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0: 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On fait maintenant un tour d'horizon de l'actualité et des prévisions météo.
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2: Bonsoir à toutes et à tous. Rebond du prix du baril de pétrole avec la reprise des tensions au Moyen-Orient. Les cours sont repartis à la hausse hier soir, frôlant les 100 dollars. Après des avancées le week-end dernier autour d'un accord de paix, Téhéran a menacé de riposter, accusant l'armée américaine d'avoir violé le cessez-le-feu. Armée américaine qui avait bombardé la nuit dernière des sites de missiles dans le sud de l'Iran. En France, l'histoire du moment s'écrit sur le thermomètre et la vague de chaleur n'a pas encore dit son dernier mot. Météo France s'attend à ce que le mercure tutoie les 39 degrés dans certains secteurs sur les prochains jours. La vigilance orange canicule est étendue à 7 autres départements de l'Ouest. 13 sont donc concernés en tout, de la Manche à la Gironde, tout le long du littoral atlantique. Une vingtaine d'autres départements de l'Ouest, la Méditerranée, le Lyonnais et le bassin parisien sont en jaune. 3 ans de prison, dont un enferme sous bracelet électronique requis contre un animateur parisien en milieu scolaire. Ce dernier a été reconnu coupable d'agression sexuelle sur des enfants d'une école maternelle du 11e arrondissement. Journée à nouveau difficile sur la terre battue parisienne pour les Français à Roland-Garros. Clément Tabur, 226e mondial, était bien malchanceux au tirage de tomber d'entrée sur le numéro 1 mondial, l'Italien Yannick Sinner. Sans surprise, le match a été presque à sens unique avec un succès en 3-7 pour l'Italien et favori dans ce tournoi du Grand Chelem. Mais l'éclaircie tricolore de la journée aura été cet exploit monumental du jeune Moïse Kwame, 17 ans, et tombeur du croate Marin Cilic en 3 manches. Et puis les Verts et les Aiglons sont rentrés tous deux bredouilles et peu inspirés hier soir après leur match de barrage aller de football. Score vierge 0-0 entre l'AS Saint-Etienne et qui espère bien réintégrer les rangs de la Ligue 1 la saison prochaine, et l'OGC Nice qui doit lui sauver sa peau et se consoler après avoir laissé échapper la Coupe de France le week-end dernier. C'est à l'Alliance Riviera de Nice que tout se jouera vendredi soir lors du match retour. À 2h02 sur le 107.7. Le match retour de l'actualité sera lui dans 1h. Tout de suite, place à la météo. Un dôme de chaleur encore bien en place pour marquer cette ambiance toujours plus estivale dans le pays. Plein soleil absolument partout, si l'on met de côté ces quelques nuages vers le nord-est en matinée. Gare tout de même à ces possibles orages de chaleur qui pourraient éclater en deuxième partie de journée au-dessus des terres bretonnes et normandes. En tout cas, au thermomètre, difficile pour la nuit de trouver un secteur sous la barre des 17 degrés et le mercure va très vite monter. Vous vous en doutez, au pic de la journée, c'est le long des côtes de la Manche et sur la Côte d'Azur qu'il fera le plus doux, entre guillemets, légèrement sous les 30, ce qui n'est pas le cas partout ailleurs. Comptez des maximales de 35 autour de Paris, Lyon, jusqu'à 37 degrés possible, de la Vendée à la Gironde.
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0: Vous êtes à proximité de Strasbourg sur l'A355. Bonne route à tous. Nous nous intéressons à l'état du trafic très vite. En attendant, un peu de musique sur le 107.7.

0: 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À l'écoute du 107.7, vous savez tout de l'état du trafic. La circulation dans la région, on y revient dans quelques minutes.
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1: Vous voyagez à l'écoute du 107.7 sur la 355 qui vous permet de contourner Strasbourg par l'ouest. Vous arrivez de Colmar, Célestat, Molsheim, Haguenau, Brumath ou encore Metz. Eh bien, sachez que le trafic est fluide.

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1: Ça roule correctement en ce moment sur le contournement ouest de Strasbourg, vers le nord comme vers le sud de l'Alsace. Trafic fluide sur la 355.
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0: 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Le 177 revient pour vous sur le trafic chaque quart d'heure. Et vous le savez, à chaque nouvelle difficulté rencontrée sur la route, nous n'hésitons pas à interrompre nos programmes. Prochain point trafic dans une poignée de minutes.
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2: Radio Vinci Autoroute vous accompagne au programme dans ce quart d'heure de la musique, un résumé des grandes infos en France et à l'international, la météo et tout de suite votre point trafic.
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2: Vous empruntez la 355, 25 km d'autoroute à l'ouest de Strasbourg, où la circulation s'écoule sans incident, et ce dans les deux sens de circulation.
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0: Merci d'être avec nous. Bonne route. Tout de suite, l'actu nationale et internationale, puis votre météo.
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2: Bonsoir à toutes et à tous. Deuxième jour consécutif de record de chaleur pour un mois de mai et de nouvelles performances inédites au thermomètre. Le dôme de chaleur reste bien en place dans le pays. 13 départements de l'Ouest sont en vigilance orange canicule pour la journée. Et des pics à 39 degrés pourraient être atteints localement. Pendant que les tensions sont remontées d'un cran entre les États-Unis et l'Iran, Israël a de son côté étendu, malgré le cessez-le-feu théorique, ses opérations terrestres au-delà de la ligne jaune qui avait été établie à une dizaine de kilomètres de la frontière. Tsahal a aussi lancé de nouvelles frappes sur le sud du Liban. Bilan, 31 morts et 40 autres blessés d'après les autorités libanaises. Sébastien Lecornu n'exclut pas une saisine de la justice française autour du traitement par Israël des militants de la flottille pour Gaza, dont certains Français arrêtés début mai et rapatriés depuis. Traitement que le Premier ministre a qualifié d'odieux dans le sillage d'une vidéo faisant état de formes de violence et d'humiliation qui avaient provoqué de nombreuses réactions internationales. Une vengeance pour du matériel de pêche, c'est le motif invoqué par les deux adolescents de 15 et 16 ans, toujours placés en garde à vue après qu'un enfant de 11 ans a été retrouvé mort avec une serviette nouée autour du cou à Rennes. Ils doivent être présenté au tribunal judiciaire dans la matinée en vue d'une éventuelle mise en examen. Le sport, après avoir fait sensation l'an passé en se hissant en demi-finale, la jeune Loïse Boisson s'est faite écarter dès le premier tour de Roland-Garros en deux manches par la Russe Kalinskaya. Diane Paris et Elsa Jacquemot ont quant à elles décroché leur ticket pour le tour suivant. Chez les messieurs, il n'y a que le jeune Moïse Kouamé, 17 ans, qui a su s'imposer sur la journée d'hier contre le vétéran croate Marin Cilic, le surclassant en 3-7. Et puis, côté basketball en NBA, pendant que New York attend sagement son futur adversaire en finale, Victor Wembanyama et les San Antonio Spurs espèrent bien enchaîner après avoir recollé à deux matchs partout. Ils se rendent cette nuit sur le parquet des Oklahoma City Thunder pour un cinquième duel en finale de la Conférence Ouest. Il est 3h02, vous écoutez le 107.7, l'actualité reviendra dans une heure. À suivre le trafic juste après la météo. Et oui, un dôme de chaleur encore bien en place pour marquer cette ambiance toujours plus estivale dans le pays. Plein soleil absolument partout, si l'on met de côté ces quelques nuages dans le nord-est en matinée. Gare tout de même à ces possibles orages de chaleur qui pourraient éclater en deuxième partie de journée au-dessus des terres bretonnes et normandes. En tout cas, au thermomètre, difficile pour la nuit de trouver un secteur sous la barre des 17 degrés et le mercure va très vite monter. Vous vous en doutez, au pic de la journée, c'est le long des côtes de la Manche et sur la côte d'Azur qu'il fera le plus doux, entre guillemets, légèrement sous les 30, ce qui n'est pas le cas partout ailleurs. Comptez des maximales de 35 autour de Paris, Lyon, jusqu'à 37 degrés possible de la Vendée à la Gironde.
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2: L'infotrafic, comme chaque quart d'heure sur le 107.7 avec une A355 où ça roule bien, que vous arriviez notamment de Mulhouse, Colmar, Paris, Metz ou Nancy.
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0: Le 177, c'est la garantie de rouler en toute sécurité sur le contournement ouest de Strasbourg. Nous reparlons de vos conditions de circulation après les tubes d'hier et d'aujourd'hui.
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1: Au cœur de la région Grand Est, vous passez à l'ouest de Strasbourg via l'A355. Autoroute fluide, aussi bien direction Paris-Metz, Karlsruhe, que direction Colmar et Mulhouse.

0: Des pauses régulières le long de votre parcours, c'est indispensable pour rester bien concentré sur votre conduite. Les aires de repos et de service sont là pour ça. On continue, nous, en musique. Rendez-vous dans une dizaine de minutes, à peine, pour un nouveau point trafic avec la rédaction du 107.7.
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1: Circulation fluide à l'ouest de Strasbourg. En effet, ça roule bien dans les deux sens de la 355. Mais si vous apercevez les services de sécurité en intervention, décalez-vous sur la voie opposée pour passer en toute sécurité.

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1: 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Vous saurez ça dans quelques minutes.
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1: Vous êtes sur Radio Vinci Autoroute, bienvenue dans ce nouveau quart d'heure, info nationale et internationale, météo, musique et bien sûr vos conditions de circulation tout de suite.
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1: Vous roulez à l'ouest de Strasbourg sur l'A355, pas d'incident à signaler. C'est un trafic fluide au cœur de cette agglomération strasbourgeoise.
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0: Radio Vinci Autoroute continue de vous accompagner. Tout de suite, les dernières infos à retenir, suivies de la météo.
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2: Bonjour à toutes et à tous. Rebond du prix du baril de pétrole avec la reprise des tensions au Moyen-Orient. Les cours sont repartis à la hausse hier soir, frôlant les 100 dollars. Après des avancées le week-end dernier autour d'un accord de paix, Téhéran a menacé de riposter, accusant l'armée américaine d'avoir violé le cessez-le-feu. Armée américaine qui avait bombardé la nuit dernière des sites de missiles dans le sud de l'Iran. En France, l'histoire du moment s'écrit sur le thermomètre et la vague de chaleur n'a pas encore dit son dernier mot. Météo France s'attend à ce que le mercure tutoie les 39 degrés dans certains secteurs. La vigilance orange canicule est étendue à 7 autres départements de l'Ouest. 13 sont donc concernés, de la Manche à la Gironde, tout le long du littoral atlantique. Une vingtaine d'autres départements de l'Ouest, la Méditerranée, le Lyonnais et le bassin parisien sont en jaune. 3 ans de prison, dont un enferme sous bracelet électronique requis contre un animateur parisien en milieu scolaire. Ce dernier a été reconnu coupable d'agression sexuelle sur des enfants d'une école maternelle du 11e arrondissement. Journée à nouveau difficile sur la terre battue parisienne pour les Français. Roland-Garros, Clément Tabur, 226e mondial, était bien malchanceux au tirage de tomber d'entrée sur le numéro 1 mondial, l'Italien Yannick Sinner. Sans surprise, le match a été presque à sens unique avec un succès en 3-7 pour l'Italien et favori dans ce tournoi du Grand Chelem. Mais l'éclaircie tricolore de la journée aura été ce bel exploit du jeune Moïse Kwame, 17 ans, et tombeur du Croate Marin Cilic en 3 manches. Et puis les Verts et les Aiglons sont rentrés tous deux bredouilles et peu inspirés hier soir après leur match de barrage aller de football. Le score vierge 0-0 entre l'AS Saint-Etienne, qui espère bien réintégrer les rangs de la Ligue 1 la saison prochaine, et l'OGC Nice, qui doit lui sauver sa peau après et se consoler après avoir laissé échapper la Coupe de France le week-end dernier. C'est à l'Alliance Riviera de Nice que tout se jouera vendredi soir lors du match retour. 4h02 sur le 107.7. Le match retour de l'actualité sera lui dans 1 heure. Tout de suite, place à la météo. Un dôme de chaleur encore bien en place donc pour marquer cette ambiance toujours plus estivale dans le pays. Plein soleil absolument partout, si l'on met de côté ces quelques nuages vers le nord-est en matinée. Gare tout de même à ces possibles orages de chaleur qui pourraient éclater en deuxième partie de journée au-dessus des terres bretonnes et normandes. En tout cas, le thermomètre s'annonce toujours marqué par une hausse du mercure très vite, alors que cette nuit il est difficile de trouver des secteurs sous la barre des 17 degrés et très vite, faut vous en douter, ça va bien monter. Au pic de la journée, c'est le long des côtes de la Manche et sur la côte d'Azur qu'il fera le plus doux, entre guillemets, légèrement sous les 30, ce qui n'est pas le cas partout ailleurs. Comptez des maximales de 35 autour de Paris, Lyon, jusqu'à 37 degrés possible de la Vendée à la Gironde.
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3: Vous êtes à proximité de Strasbourg sur l'A355. Bonne route à tous. Nous nous intéressons à l'état du trafic très vite. En attendant, un peu de musique sur le 107.7.

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1: Vous voyagez à l'écoute du 107.7 sur la 355 qui vous permet de contourner Strasbourg par l'ouest. Vous arrivez de Colmar, Sélestat, Molsheim, Haguenau, Brumath ou encore Metz. Eh bien, sachez que le trafic est fluide.
2: La voie de droite n'est pas réservée aux poids lourds ou aux véhicules lents. Pensez à vous rabattre après avoir dépassé. Cela permettra aussi de fluidifier le trafic. Sur autoroute comme ailleurs, on roule à droite.

0: 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On y revient dans quelques minutes.
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1: Ça roule correctement en ce moment sur le contournement ouest de Strasbourg, vers le nord comme vers le sud de l'Alsace. Trafic fluide sur la 355.

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1: Vous empruntez la 355, 25 km d'autoroute à l'ouest de Strasbourg, où la circulation s'écoule sans incident, et ce dans les deux sens de circulation.

0: 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Prochain point trafic dans une poignée de minutes.
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1: Merci d'avoir choisi Radio Vinci Autoroute, votre programme pour les 15 prochaines minutes de la musique, l'essentiel de l'actualité en France et dans le monde, la météo, et on commence par le trafic.
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1: L'infotrafic, comme chaque quart d'heure sur le 107.7 avec une A355 où ça roule bien, que vous arriviez notamment de Mulhouse, Colmar, Paris, Metz ou Nancy.
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2: Et bonjour à toutes et à tous. Deuxième jour consécutif de record de chaleur pour un mois de mai. De nouvelles performances inédites au thermomètre. Le dôme de chaleur reste bien en place dans le pays. 13 départements de l'Ouest sont en vigilance orange canicule pour la journée. Des pics à 39 degrés pourraient être atteints localement.
3: Pendant que les tensions sont remontées d'un cran entre les États-Unis et l'Iran, Israël, de son côté, a étendu, malgré le cessez-le-feu théorique, ses opérations terrestres au-delà de la ligne jaune qui avait été établie à une dizaine de kilomètres de la frontière. Tzahal a aussi lancé de nouvelles frappes sur le sud du Liban contre les forces du Hezbollah. Bilan, 31 morts et 40 blessés, d'après les autorités libanaises.
4: Sébastien Lecornu n'exclut pas une saisine de la justice française autour du traitement par Israël des militants de la flottille pour Gaza, dont certains Français arrêtés, débumés et rapatriés depuis. Traitement que le Premier ministre a qualifié d'odieux dans le sillage d'une vidéo faisant état de formes de violence et d'humiliation qui avait provoqué de nombreuses réactions internationales.
5: Une vengeance pour du matériel de pêche, c'est le motif invoqué par les deux adolescents de 15 et 16 ans, toujours placés en garde à vue après qu'un enfant de 11 ans a été retrouvé mort avec une serviette nouée autour du cou à Rennes. Ils doivent être présentés au tribunal judiciaire dans la matinée en vue d'une éventuelle mise en examen.
6: Le sport, après avoir fait sensation l'an passé en se hissant en demi-finale, la jeune Loïse Boisson s'est fait écarter dès le premier tour de Roland-Garros en deux manches par la Russe Kalinskaya.
7: Diana Paris et Elsa Jacquemot ont quant à elles décroché leur ticket pour le tour suivant. Chez les messieurs, il n'y a que le jeune Moïse Kwame, 17 ans, qui a su s'imposer sur la journée d'hier contre le vétéran croate Marin Cilic, le surclassant en 3-7.
8: Et puis côté basketball en NBA, pendant que New York attend sagement son futur adversaire en finale, Victor Wembanyama et les San Antonio Spurs espèrent bien enchaîner après avoir recollé à deux matchs partout. Ils sont en ce moment même sur le parquet des Oklahoma City Thunder pour un cinquième duel en finale de la Conférence Ouest.
9: Il est 5h02, vous écoutez le 107.7, l'actualité reviendra dans une heure. À suivre le trafic juste après la météo.
2: Un dôme de chaleur encore bien en place pour marquer cette ambiance toujours plus estivale dans le pays. Plein soleil absolument partout, si l'on met de côté ces quelques nuages vers le nord-est en matinée. Gare tout de même à ces possibles orages de chaleur qui pourraient éclater en deuxième partie de journée au-dessus des terres bretonnes et normandes. En tout cas, au thermomètre, difficile pour la nuit de trouver un secteur sous la barre des 17 degrés. Et le mercure va très vite monter, vous vous en doutez. Au pic de la journée, c'est le long des côtes de la Manche et sur la côte d'Azur qu'il fera le plus doux, entre guillemets, légèrement sous les 30, ce qui n'est pas le cas partout ailleurs. Comptez des maximales de 35 autour de Paris-Lyon jusqu'à 37 degrés possibles de la Vendée à la Gironde.
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1: Cœur de la région Grand Est, vous passez à l'ouest de Strasbourg via l'A355, autoroute fluide aussi bien direction Paris-Metz, Karlsruhe que direction Colmar et Mulhouse.
2: 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On écoute ce même message en anglais.
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0: Le 177, c'est la garantie de rouler en toute sécurité sur le contournement ouest de Strasbourg. Nous reparlons de vos conditions de circulation après les tubes d'hier et d'aujourd'hui.
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1: Circulation fluide à l'ouest de Strasbourg. En effet, ça roule bien dans les deux sens de la 355. Mais si vous apercevez les services de sécurité en intervention, décalez-vous sur la voie opposée pour passer en toute sécurité.

0: Des pauses régulières le long de votre parcours, c'est indispensable pour rester bien concentré sur votre conduite. Les aires de repos et de service sont là pour ça. On continue, nous, en musique. Rendez-vous dans une dizaine de minutes, à peine, pour un nouveau point trafic avec la rédaction du 107.7.
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1: Vous roulez à l'ouest de Strasbourg sur l'A355, pas d'incident à signaler. C'est un trafic fluide au cœur de cette agglomération strasbourgeoise.

0: 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Vous saurez ça dans quelques minutes.
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2: Bon début de journée sur Radio Vinci Autoroute. Au programme de ce nouveau quart d'heure, le point sur l'actualité, la météo, de la musique et d'abord le trafic.
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2: Trafic fluide ce matin sur la 355, vers le nord comme vers le sud, ça roule bien.
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0: 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Comme promis, on fait un tour d'horizon de l'actualité et des prévisions météo du jour.
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2: Bonjour à toutes et à tous. Rebond du prix du baril de pétrole avec la reprise des tensions au Moyen-Orient. Les cours sont repartis à la hausse hier soir, frôlant les 100 dollars après des avancées le week-end dernier autour d'un accord de paix. Téhéran a menacé de riposter, accusant l'armée américaine d'avoir violé le cessez-le-feu. Armée américaine qui avait, on le rappelle, bombardé la nuit dernière des sites de missiles dans le sud de l'Iran. En France, l'histoire du moment s'écrit toujours sur le thermomètre et la vague de chaleur n'a pas encore dit son dernier mot. Météo France s'attend à ce que le mercure tutoie les 39 degrés dans certains secteurs. La vigilance orange canicule est étendue à 7 autres départements de l'Ouest. 13 sont donc en tout concernés, de la Manche à la Gironde, tout le long du littoral atlantique. Une vingtaine d'autres départements de l'Ouest, la Méditerranée, le Lyonnais et le bassin parisien sont en jaune. 3 ans de prison, dont un enferme sous bracelet électronique requis contre un animateur parisien en milieu scolaire. Ce dernier a été reconnu coupable d'agression sexuelle sur des enfants d'une école maternelle du 11e arrondissement. Côté sport, la journée sera-t-elle plus prolifique pour les Français sur la terre battue parisienne? 2 d'entre eux doivent en tout cas s'affronter dans la journée au deuxième tour de Roland-Garros. Hugo Humbert et Quentin Alice. Valentin Royer aura, lui, la lourde, très lourde tâche de se mesurer au vétéran serbe Novak Djokovic et tenter de venger son compatriote Giovanni Mpeci-Pericard qui avait été écarté au tour précédent par l'ex numéro 1 mondial. Et puis les Verts et les Aiglons sont rentrés tous deux bredouillés, peu inspirés hier soir après leur match de barrage aller de football. Le score vierge 0-0 entre l'AS Saint-Etienne qui espère bien réintégrer les rangs de la Ligue 1 la saison prochaine et l'OGC Nice qui doit, lui, sauver sa peau et se consoler après avoir laissé échapper la Coupe de France le week-end dernier. C'est à l'Alliance Riviera de Nice que tout se jouera vendredi soir dans le match retour. 6h02 sur le 107.7. Le match retour de l'actualité sera, lui, dans une heure, arbitré par Charles Dodon. Très belle matinée à vous qui nous écoutez. Tout de suite, place à la météo.
3: Merci Corentin. La météo, les jours se suivent et se ressemblent, hein, avec une grosse chaleur prévue encore ce mercredi 27 mai. Un soleil qui va briller tout au long de la journée et des températures qui seront donc une nouvelle fois très élevées. Au lendemain, de nouveaux records de chaleur battus hier. Il devrait y en avoir également encore aujourd'hui, avec des valeurs qui pourraient atteindre donc localement les 39 degrés en Occitanie, une partie de la Nouvelle-Aquitaine et des Pays de la Loire. Nous avons encore en ce moment tous ces départements qui sont placés en vigilance orange pour canicule sur une large façade ouest. Ça va de la Manche et le Finistère jusqu'à la Gironde. Tous ces départements donc en vigilance orange canicule et des températures, je le disais, qui seraient très élevées cet après-midi, en tout cas bien au-dessus des 30 degrés. On devrait avoir par exemple 33 degrés à minima, si j'ose dire, à Nantes ou encore à Paris, 36 degrés du côté de Bordeaux.
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1: 25 km d'autoroute sans incident. Si vous roulez sur l'A355, direction l'A4, vers Paris, Metz, Nancy, ou direction l'A35, vers Colmar et Mulhouse, ça reste fluide ce matin.
2: Vous roulez avec un chargement sur le toit ? Profitez des pauses régulières toutes les deux heures pour vérifier qu'il est bien arrimé.

0: 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On vous accompagne en musique avec un retour au trafic dès qu'une nouvelle difficulté nous parvient. Bon début de journée à vous tous.
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1: Un début de journée calme à l'ouest de Strasbourg. L'autoroute A355 est fluide vers le nord, Paris, Metz, Nancy, comme vers le sud, Colmar et Mulhouse.

0: Notre rendez-vous mobilité, c'est en partenariat avec Roule Média et j'ai le plaisir de retrouver Marine Madelmont de la rédaction. Bonjour Marine.
1: Bonjour Sébastien.
0: On va parler carburant aujourd'hui et des conséquences de la crise actuelle au Moyen-Orient sur les prix. Et pour tenter de faire baisser la facture, le gouvernement propose une nouvelle aide.
1: Oui, d'un montant de 50 euros destiné aux gros rouleurs. Alors c'est un petit montant qui cible en plus un public bien précis, ceux qui prennent leur voiture tous les jours pour aller travailler. Et il y a pas mal de critères d'éligibilité. Déjà, il faut habiter à plus de 15 km de son lieu de travail ou parcourir plus de 8000 km par an dans le cadre de son activité professionnelle. Concrètement, cette aide s'adresse aux infirmiers, aides à domicile, artisans.
0: Et il y a d'autres conditions d'éligibilité.
1: Oui, comme je vous le disais, il faut travailler pour pouvoir bénéficier de cette aide. Donc les retraités et demandeurs d'emploi ne sont pas concernés. Ensuite, il faut que votre revenu fiscal de référence par part, indiqué sur votre dernier avis d'imposition, soit inférieur à 16 880 euros. Autre point important, l'aide est réservée aux véhicules thermiques, aux hybrides non rechargeables, ainsi qu'aux deux roues comme les motos et scooters. En revanche, si vous roulez en électrique ou avec un véhicule spécifique, comme une voiture sans permis, un engin agricole ou un poids lourd, eh ben, vous ne pourrez pas bénéficier de ces 50 euros.
0: Donc on parle pas mal de véhicules de particuliers. Qu'en est-il des voitures de fonction ?
1: Eh bien là non plus, vous n'êtes pas concerné. Si votre employeur prend déjà en charge les dépenses de carburant, vous ne pourrez pas bénéficier de cette aide.
0: Et concrètement, Marine, comment fait-on pour toucher cette nouvelle aide ?
1: Alors la démarche n'est pas automatique. Vous devez en faire la demande en ligne depuis votre espace personnel sur le site des impôts dès cette semaine. Aucun justificatif ne vous sera demandé au moment de votre demande. Il s'agit d'une déclaration sur l'honneur. L'administration fiscale, en revanche, précise que des contrôles pourront être effectués a posteriori. Et une fois le dossier validé, le versement interviendra généralement sous une dizaine de jours directement sur votre compte bancaire.
0: Donc un petit parcours du combattant, mais une aide bienvenue quand même. Ces indemnités, cette nouvelle aide du gouvernement pour les carburants, toutes les infos sont à retrouver sur votre site marinemedia.roule.fr. À très bientôt.
1: À bientôt.
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1: Vous vous trouvez sur le contournement ouest de Strasbourg ce matin, et bien que vous rouliez vers Paris-Metz, Karlsruhe ou vers Colmar et Mulhouse, pas d'incident en cours.

0: 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Nous revenons à vos conditions de circulation dans quelques instants.
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1: Vous êtes bien sur Radio Vinci Autoroute, le programme qui commence, de la musique, les temps forts de l'actualité, la météo et tout de suite vos conditions de circulation.
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1: Vous vous trouvez en Alsace ce matin, vous traversez l'agglomération de Strasbourg via l'A355. Il n'y a ni incident, ni accident, ni bouchon sur cet axe de contournement ouest de la ville.
2: Pour la sécurité de tous, sur autoroute, on roule à droite. On écoute ce même message en anglais.
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0: Radio Vinci Autoroute, pour bien démarrer cette journée, voici l'essentiel de l'actu en France et à l'étranger, puis votre météo.
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2: Bonjour à tous, la chaleur ne faiblit pas. 13 départements de l'Ouest sont en vigilance orange à canicule. À l'échelle de la France, la journée d'hier a été plus chaude que celle de lundi. Nouveau record pour un mois de mai. Météo France a notamment relevé 33 degrés à Dinard, le thermomètre qui n'est pas descendu en dessous de 23 degrés 3 à Biarritz, un record là encore. Cet épisode de forte chaleur s'étend vers le Poitou-Charentes et la Gironde où les températures pourront localement dépasser les 35 degrés aujourd'hui avec des pointes possibles à 38. Météo France qui ne s'attend pas à une baisse notable des températures avant ce week-end. Le procès en appel sur les soupçons de financement libyen de la campagne présidentielle de Nicolas Sarkozy se referme aujourd'hui avec les plaidoiries des avocats de la défense de l'ancien chef de l'État qui clame son innocence. Rappelons que le parquet général a requis 7 ans de prison à l'encontre de Nicolas Sarkozy pour association de malfaiteurs, corruption et financement illégal de sa campagne électorale. Au Moyen-Orient, l'Iran a accusé hier les États-Unis d'avoir violé le cessez-le-feu après des frappes américaines dans le sud du pays. Alors que les négociations se poursuivent, dans le même temps sur le front libanais, l'armée israélienne, elle, a mené de nouvelles frappes hier dans le sud du pays, faisant, selon un bilan du gouvernement libanais, au moins 31 morts. Un mot de tennis à Roland-Garros, le début du deuxième tour à suivre chez les hommes. Ce mercredi, le français Valentin Royer opposé à Novak Djokovic, duel 100% tricolore entre Hugo Humbert et Quentin Alice. Pas de française sur les cours en simple aujourd'hui, seules deux joueuses tricolores se sont qualifiées pour le deuxième tour, du jamais vu depuis 45 ans. Un mot de foot, match nul hier soir entre Saint-Etienne et Nice, 0-0 en match aller des barrages entre la Ligue 2 et la Ligue 1. Match retour vendredi à l'Allianz Riviera à huis clos à Nice. C'est la fin de ce Flash Info, le retour de l'infotrafic, c'est dans un instant après votre météo. Dire sur la météo, si ce n'est qu'eh bien, on devrait une nouvelle fois avoir des températures très élevées aujourd'hui et cette vague de chaleur qui, eh bien, selon Météo France, se décale aujourd'hui et demain et s'étend vers le sud et l'est même de l'Hexagone. Mais en ce qui nous concerne et vous concerne, eh bien, on va conserver encore aujourd'hui ces températures très très élevées avec donc au total 13 départements désormais concernés par une vigilance orange à la canicule, une zone qui s'étend de la Manche au Finistère jusqu'à la Gironde. Sont concernés la Charente-Maritime, les Deux-Sèvres, la Vendée, le Maine-et-Loire, la Loire-Atlantique ou encore l'Ille-et-Vilaine et la Mayenne que vous traversez peut-être sur les différentes autoroutes en ce moment dans les régions Nouvelle-Aquitaine, Centre-Val-de-Loire ou encore Île-de-France et Pays de la Loire. Température donc potentiellement encore une fois très élevée aujourd'hui, entre 35 et 38 degrés localement possible au plus fort de cet après-midi sur la Gironde, le Poitou-Charentes, une partie de la Vendée, de 32 à 35 degrés sur la région parisienne, le centre ou encore le reste des pays de la Loire.
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0: Musique et trafic à suivre dans quelques kilomètres. Le 107.7 vous accompagne ce matin et tout au long de la journée sur le contournement ouest de Strasbourg.

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1: Une matinée où ça roule bien, pas d'incident en cours si vous êtes à l'ouest de Strasbourg sur l'A355. Pour autant, conservez de bonnes distances de sécurité avec le véhicule devant vous.
2: La somnolence est aujourd'hui la première cause d'accidents mortels sur autoroute. Surtout, pensez à faire des pauses régulièrement. On écoute ce même message en anglais.
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Vous circulez actuellement sur l'autoroute A355 en Alsace. Dans l'ensemble, ça se passe bien pour vous. Mais à noter quand même qu'au tout début de cet axe en provenance de l'autoroute A4 et Karlsruhe, un accident est signalé. Du monde sur place, accident signalé. Donc au tout début de cette autoroute A355, direction Colmar et Mulhouse.

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1: Actuellement sur l'autoroute A355 en Alsace, dans l'ensemble ça se passe bien pour vous, mais à noter quand même qu'au tout début de cet axe en provenance de l'autoroute A4 et Karlsruhe, un accident est signalé. Du monde sur place, accident signalé donc au tout début de cette autoroute A355 direction Colmar et Mulhouse.

0: Ce week-end, en Alsace, à Ensisheim, les amateurs de rock et de blues ont leur repère. Une salle de concert intimiste de 288 places accolée au célèbre magasin Woodstock Guitar. Ici, débutants comme musiciens confirmés trouvent leur bonheur parmi un large choix d'instruments acoustiques et électriques. Et côté scène, la programmation mêle découvertes, légendes de la guitare et de nombreux groupes tributent pour faire revivre les grands classiques. Et encore ce week-end, le tout dans une ambiance conviviale et résolument rock'n'roll. Sinon, en mai, direction Strasbourg, pour la fête de l'Europe. C'est le dernier week-end de la fête de l'Europe. Près de 50 événements vous attendent encore entre concerts, expos et animations pour célébrer la citoyenneté européenne dans une ambiance festive et accessible à toutes et à tous. Bon week-end en Alsace.
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1: Actuellement sur l'autoroute A355 en Alsace, dans l'ensemble ça se passe bien pour vous, mais à noter quand même qu'au tout début de cet axe en provenance de l'autoroute A4 et Karlsruhe, un accident est signalé. Du monde sur place, accident signalé donc au tout début de cette autoroute A355 direction Colmar et Mulhouse.

0: Vous aimez la musique, ça tombe bien, nous aussi sur le 107.7. Alors on continue et le trafic de ce matin revient dans quelques instants.
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1: Bon début de journée avec Radio Vinci Autoroute. Au programme de ce quart d'heure, les principales infos du matin, la météo, une pause musicale et on commence par le trafic.
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2: Actuellement sur l'autoroute A355 en Alsace, dans l'ensemble ça se passe bien pour vous, mais à noter quand même qu'au tout début de cet axe en provenance de l'autoroute A4 et Karlsruhe, un accident est signalé. Du monde sur place, accident signalé donc au tout début de cette autoroute A355 direction Colmar et Mulhouse.
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2: Bonjour à tous. L'épisode de forte chaleur se poursuit et s'étend progressivement vers le sud du pays. Les Deux-Sèvres, la Charente-Maritime et la Gironde rejoignent les 9 autres départements de l'Ouest en vigilance orange canicule. Le mercure va grimper au-delà des 30 degrés, hein, jusqu'à 35, voire localement 38 degrés au lendemain déjà d'une journée historiquement chaude pour un mois de mai. Ce mercredi, c'est aussi l'ouverture du formulaire en ligne de demande d'aide pour les gros rouleurs face à l'envolée des prix des carburants. La nouvelle indemnité carburant lancée par le gouvernement de 100 euros concerne potentiellement 3 millions de travailleurs. Rendez-vous eh bien sur votre espace personnel, sur le site des impôts. La Chine dit espérer la recherche d'un compromis entre Américains et Iraniens. Le ministre des Affaires étrangères chinois a répété la nuit dernière l'appel de Pékin au respect du cessez-le-feu au Moyen-Orient et a exprimé l'espoir de voir aboutir les négociations en ce moment entre les États-Unis et l'Iran. Téhéran qui a accusé hier Washington d'avoir violé le cessez-le-feu après des frappes américaines dans le sud du pays. Dans le même temps, sur le front libanais, l'armée israélienne, elle, a mené de nouvelles frappes dans le sud du pays hier, faisant 31 morts selon le gouvernement libanais. Les sports à Roland-Garros, début du deuxième tour aujourd'hui. Seuls 9 Français, 7 joueurs et 2 joueuses se sont qualifiés sur les 30 engagés dans le tournoi. À suivre aujourd'hui, Valentin Royer, notamment opposé à Novak Djokovic, ou encore ce duel 100% tricolore entre Hugo Humbert et Quentin Alice. Et puis en foot, le maintien ou la montée se jouera vendredi à l'Alliance Riviera entre Nice et Saint-Etienne. En match aller des barrages entre la Ligue 2 et la Ligue 1, hier soir, les deux équipes se sont quittées sur le score nul et vierge. 0-0, c'est la fin de ce Flash Info. Le retour à vos conditions de circulation, c'est dans un instant. Après votre météo. Grosse chaleur encore aujourd'hui et donc cette vigilance orange à la canicule qui concerne désormais 13 départements dans l'ouest de l'Hexagone. Ça va de la Manche au Finistère jusqu'à la Gironde. Donc désormais, département de la Gironde, et les Charentes sont concernés, les Deux-Sèvres, la Vendée, la Loire-Atlantique ou encore le Maine-et-Loire, l'Ille-et-Vilaine et la Mayenne. Vigilance orange, donc canicule étendue aujourd'hui et visiblement une alerte qui s'étendra aussi demain avec donc ces températures qui seront cet après-midi bien au-delà des 30 degrés et le pic en ce qui nous concerne devrait être du côté de Bordeaux avec 36 degrés attendus à Bordeaux cet après-midi.
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Vous circulez actuellement en Alsace sur l'autoroute A355. Dans l'ensemble, ça se passe bien, mais je rappelle quand même la présence d'un camion accidenté au nord de Strasbourg dans la jonction depuis l'autoroute A4 pour rejoindre l'autoroute A355. Du monde en intervention en ce moment au niveau de ce camion accidenté.

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1: Actuellement en Alsace sur l'autoroute A355. Dans l'ensemble, ça se passe bien, mais je rappelle quand même la présence d'un camion accidenté au nord de Strasbourg dans la jonction depuis l'autoroute A4 pour rejoindre l'autoroute A355. Du monde en intervention en ce moment au niveau de ce camion accidenté.
2: Conserver de bonnes distances avec le véhicule devant vous est essentiel pour avoir le temps de réagir en cas de difficulté. On écoute ce même message en allemand.
3: Warum fahren Sie so dicht auf? 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

0: 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On vous accompagne en musique avec un retour au trafic dès qu'une nouvelle difficulté nous parvient. Bon début de journée à vous tous.
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1: Actuellement en Alsace sur l'autoroute à 355. Dans l'ensemble, ça se passe bien, mais je rappelle quand même la présence d'un camion accidenté au nord de Strasbourg dans la jonction depuis l'autoroute A4 pour rejoindre l'autoroute à 355. Du monde en intervention en ce moment au niveau de ce camion accidenté.

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1: Qu'arrive-t-il aux fourgons de l'autoroute à la fin de leur carrière ? Ces utilitaires, pas comme les autres, peuvent parcourir en quelques années à peine près de 400 000 km. Et pourtant, ils ont souvent encore du potentiel. On peut même prolonger leur vie. Les explications avec Benoît Ramon de Vinci Autoroute.
2: Quand on juge que c'est plus pertinent de changer le moteur au stade où en est le fourgon plutôt que de le renouveler complètement, et aussi en fonction de la durée de livraison des nouveaux fourgons, ça peut nous arriver de changer le moteur.
1: Le fourgon peut aussi prendre sa retraite de l'autoroute et continuer sa vie ailleurs.
2: Ben, ils partent à la salle des ventes. C'est pour ça que des fois, vous pouvez voir des fourgons jaunes complètement défloqués. Si les conditions le permettent, s'il est encore en bon état, ça nous est arrivé de faire des dons aux associations pour qu'ils puissent connaître une autre vie et que ça puisse servir à d'autres personnes pour une noble cause.
1: En revanche, s'il est trop abîmé, tout ce qui peut être récupéré dessus le sera avant d'entamer une toute dernière mission.
2: Pour faire de la prévention, enfin, notamment sur ceux qui ont été heurtés. Donc dans ce cas-là, on les dépollue et on les met en exposition sur les airs. Et ce qui n'est pas valorisable partira à la destruction.
1: Et tout au long de cet été, sur la route des vacances, vous apercevrez certains de ces fourgons heurtés à l'occasion de la campagne de prévention. Quand allez-vous percuter pour la 6e année consécutive ?
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1: Actuellement en Alsace sur l'autoroute à 355. Dans l'ensemble, ça se passe bien, mais je rappelle quand même la présence d'un camion accidenté au nord de Strasbourg dans la jonction depuis l'autoroute A4 pour rejoindre l'autoroute à 355. Du monde en intervention en ce moment au niveau de ce camion accidenté.

0: Vous roulez au cœur de l'Alsace sur la 355 ce matin et la musique du 107.7 vous accompagne. Nous revenons à vos conditions de circulation dans quelques instants.
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Sur l'autoroute A355, une difficulté toujours qui va vous concerner en provenance de l'autoroute A4 au nord de Strasbourg. Notez qu'en ce moment, la bretelle d'accès à l'autoroute A355 en direction de Colmar et de Mulhouse depuis l'autoroute A4 est fermée en raison d'un accident impliquant un camion.

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1: Bienvenue sur Radio Vinci Autoroute. Dans un instant, nous ferons un tour d'horizon de l'actu et de la météo, et puis évidemment un peu de musique, et tout de suite, le point sur vos conditions de circulation.
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2: Sur l'autoroute A355, une difficulté toujours qui va vous concerner en provenance de l'autoroute A4 au nord de Strasbourg. Notez qu'en ce moment, la bretelle d'accès à l'autoroute A355 en direction de Colmar et de Mulhouse depuis l'autoroute A4 est fermée en raison d'un accident impliquant un camion.
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2: Bonjour à tous, l'épisode de forte chaleur se poursuit et s'étend progressivement vers le sud. Les Deux-Sèvres, la Charente-Maritime et la Gironde rejoignent les 9 autres départements de l'Ouest placés en vigilance orange à la canicule. Marine Tondelier se dit ce matin effarée par le degré d'impréparation du gouvernement. La secrétaire nationale des écologistes, interrogée ce matin sur France Info, a notamment critiqué l'organisation d'une réunion interministérielle par Sébastien Lecornu prévue demain après plusieurs jours de canicule. Elle a aussi parlé des écoles au rythme actuel de rénovation thermique des établissements. Les écoles seront prêtes pour les canicules dans 3 siècles. Fin de citation. Si vous êtes un gros rouleur, vous pouvez demander une aide pour faire face à la hausse des prix des carburants. Le formulaire est disponible en ligne depuis 8 heures ce matin. Une nouvelle indemnité carburant lancée par le gouvernement de 100 euros et qui concerne potentiellement 3 millions de travailleurs. Rendez-vous sur votre espace personnel sur le site des impôts. À Nantes, un homme a été tué par balle hier soir dans le quartier Alvec. C'est le 3e mort par balle en moins d'un mois dans la ville. Le narcotrafic continue de tuer, a réagi la maire de la ville, Johanna Roland. Au Moyen-Orient, Israël affirme ce matin avoir tué le nouveau chef de la branche armée du Hamas dans une frappe hier à Gaza. L'armée israélienne qui, dans le même temps, poursuit ses frappes dans le sud du Liban. Elles ont fait au moins 31 morts, selon les autorités libanaises. Les sports en football, 0-0 entre Saint-Etienne et Nice hier soir en match aller des barrages entre la Ligue 2 et la Ligue 1. Match retour vendredi à l'Alliance Riviera. Et puis à Roland-Garros, 3 joueurs français seulement sur les courts. Aujourd'hui, début du second tour, Valentin Royer affrontera Novak Djokovic. Duel 100% tricolore également au programme entre Hugo Humbert et Quentin Alice. C'est la fin de ce Flash Info. Le retour à vos conditions de circulation dans un instant, après votre météo. Entre 30 et 35 cet après-midi, potentiellement 38 degrés sur une partie de la Nouvelle-Aquitaine, prévient Météo France. Donc localement, cet épisode de forte chaleur se poursuit, du soleil, des températures très élevées au programme encore ce mercredi 27 mai. Et donc au total, eh bien désormais 13 départements en vigilance orange à canicule dans l'ouest de l'Hexagone. Ça s'étend de la Bretagne et de la Manche jusqu'à la Gironde désormais, avec donc, je le disais, en l'actualité, les Charentes, les Deux-Sèvres qui rejoignent cette vigilance. Sont concernées aussi la Vendée, la Loire-Atlantique, l'Ille-et-Vilaine, la Mayenne, ainsi que le Morbihan, les Côtes d'Armor et le Finistère.
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0: Musique et trafic à suivre dans quelques kilomètres. Le 107.7 vous accompagne ce matin et tout au long de la journée sur le contournement ouest de Strasbourg. Il paraît...

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1: Sur l'autoroute A355, une difficulté toujours qui va vous concerner en provenance de l'autoroute A4 au nord de Strasbourg. Notez qu'en ce moment, la bretelle d'accès à l'autoroute A355 en direction de Colmar et de Mulhouse depuis l'autoroute A4 est fermée en raison d'un accident impliquant un camion.
2: 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Picotement des yeux, nuque qui se raidit, bâillement répété, ces signes indiquent que vous êtes trop fatigué pour conduire. 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
1: Sur l'autoroute A355, une difficulté toujours qui va vous concerner en provenance de l'autoroute A4 au nord de Strasbourg. Notez qu'en ce moment, la bretelle d'accès à l'autoroute A355 en direction de Colmar et de Mulhouse depuis l'autoroute A4 est fermée en raison d'un accident impliquant un camion.

0: Bonjour Maître de Caumont.
1: Bonjour à toutes et à tous.
0: C'est une galère qu'on espère tous éviter, la panne sur autoroute.
1: Oui.
0: Est-ce qu'on a le droit de refuser le dépannage de son véhicule ?
1: Alors, la panne sur autoroute, qu'est-ce qu'on fait ?
0: Si on a envie de dire non, mais moi j'ai mon cousin qui habite à côté, il va venir avec sa petite camionnette me tracter.
1: Tracter, c'est formellement interdit sur autoroute, de tracter quelqu'un. Et même si c'est un très bon mécano et qu'il a un garage et un camion, il n'a pas le droit. Il y a un monopole qui est concédé sur des autoroutes qui sont elles-mêmes concédées par l'État à des sociétés privées.
0: Ceci étant par mesure de sécurité, puisque ces dépanneurs savent comment agir en toute sécurité sur le bord des voies.
1: Parce qu'ils sont formés, parce qu'ils ont des obligations vis-à-vis des sociétés des autoroutes de respecter des délais de dépannage. C'est un partenariat qui est fait au bénéfice des automobilistes
0: pour
1: que
0: la sécurité de tout le monde.
1: La sécurité soit assurée et que l'immobilisation dure le moins longtemps possible. Ils doivent intervenir sous une demi-heure.
0: Oui.
1: C'est dans le cahier des charges.
0: Donc on ne peut pas refuser.
1: On ne peut pas dire, écoutez, foutez-moi la paix, je vais me débrouiller. On peut éventuellement se dire, bon, je ne vais pas aller à la borne, je vais appeler Maurice.
0: Oui.
1: Et c'est là qu'on se rend compte de quelque chose qui est assez amusant, c'est qu'on sait qu'on n'a pas le droit de faire ça par nous-mêmes, mais ce qu'on ne sait pas, c'est qu'a priori, la sanction, c'est Maurice qui la risque.
0: Ah bon ?
1: C'est pas vous.
0: Oh.
1: Eh bien oui, parce que ce sont les professionnels qui font une sorte d'épanage pirate, qui se trouve sanctionné d'une amende de quatrième classe, c'est-à-dire jusqu'à 750 euros. En général, c'est une amende forfaitaire de 90 euros, parce qu'ils ont empiété sur cette organisation des secours en venant jouer les dépanneurs pirates.
0: Mais si ce n'est pas un dépanneur pirate, si c'est encore une fois quelqu'un qui vient avec son petit camion et qui nous tracte, là, c'est celui qui tracte qui va aussi
1: être...
0: D'accord.
1: Celui
0: Donc,
1: qui
0: quoi
1: tracte.
0: Qu'il arrive,
1: voilà.
0: C'est celui qui vient aider.
1: Que
0: qui
1: vous ayez sollicité ou que... Il est bon cœur, il arrive et ils disent bah, « Écoutez, j'ai un plateau, là, je m'ennuie. » De toute façon, la personne qui va vous dépanner, elle va effectivement être sanctionnée. Et je dirais à plus forte raison, si le dépannage, ce n'est pas en montant sur un plateau, mais en vous tirant avec une barre de remorque. Puis pourquoi pas aussi avec des câbles souples, des sangles souples. Hein. On est sur une autoroute, on a des véhicules qui roulent à 130 km/h.
0: Oui.
1: C'est insensé de faire des choses pareilles et de faire du bricolage.
0: Merci beaucoup Maître de Caumont, et pour retrouver sans cesse de nouvelles informations sur nos droits d'automobiliste, il y a votre site internet et l'adresse c'est maître-de-caumont.fr. À bientôt Maître.
1: À très bientôt.
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1: Sur l'autoroute A355, une difficulté toujours qui va vous concerner en provenance de l'autoroute A4 nord de Strasbourg. Notez qu'en ce moment, la bretelle d'accès à l'autoroute A355 en direction de Colmar et de Mulhouse depuis l'autoroute A4 est fermée en raison d'un accident impliquant un camion.

0: Vous aimez la musique, ça tombe bien, nous aussi sur le 107.7. Alors on continue et le trafic de ce matin revient dans quelques instants.
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1: Merci de votre fidélité à Radio Vinci Autoroute. À suivre, un peu de musique, l'actualité nationale et un

0: International résumé pour vous, la météo, mais d'abord voyons ensemble ce qui se passe sur la route.
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2: Sur l'autoroute A355, une difficulté toujours qui va vous concerner en provenance de l'autoroute A4 au nord de Strasbourg. Notez qu'en ce moment, la bretelle d'accès à l'autoroute A355 en direction de Colmar et de Mulhouse depuis l'autoroute A4 est fermée en raison d'un accident impliquant un camion.
3: 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On écoute ce même message en allemand.
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0: 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Tout de suite, les temps forts de l'actualité en France et à l'international, suivi de vos prévisions météo.
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2: Bonjour à tous, la chaleur ne faiblit pas, bien au contraire. 13 départements de l'Ouest sont en vigilance orange à la canicule. Météo France prévoit des températures pouvant atteindre localement les 39 degrés d'ici demain. Marine Tondelier se dit effarée par le degré d'impréparation du gouvernement. La secrétaire nationale des écologistes critique notamment l'organisation d'une réunion interministérielle présidée par Sébastien Lecornu. Demain, après plusieurs jours de canicule. À Nantes, un homme a été tué par balle hier soir dans le quartier de la Halvec, près de la Beaugeoire. Deux hommes à scooter ont ouvert le feu et pris la fuite. Troisième mort par balle en un mois dans la ville. Le narcotrafic continue de tuer, a réagi la maire de Nantes, Johanna Roland. L'aide aux gros rouleurs, ouverture ce matin du formulaire en ligne face à l'envolée des prix des carburants. Une indemnité de 100 euros qui concerne potentiellement 3 millions de travailleurs et versée dans les 10 jours. Total, de son côté, annonce ce matin prolonger le plafonnement des prix des carburants pour le week-end qui vient et le week-end du 20 et 21 juin correspondant aux fêtes des mères et fêtes des pères. Au Moyen-Orient, les gardiens de la Révolution estiment ce matin peu probable une reprise de la guerre avec les États-Unis, tout en se disant prêts à faire face à une nouvelle attaque américaine. Les sports en basket, les Spurs de Victor Wembanyama au pied du mur, menés 3-2 par Oklahoma, qui s'est imposé la nuit dernière. Victoire obligatoire au Texas demain soir. En football, 0-0 entre Saint-Etienne et Nice hier soir. Match aller des barrages, match retour vendredi à l'Allianz Riviera. Et puis à Roland-Garros, 3 Français seulement sur les courts aujourd'hui. Valentin Royer jouera face à Novak Djokovic. Et puis duel 100% tricolore au programme entre Hugo Humbert et Quentin Alice. C'est la fin de ce Flash Info à 11h. Pour l'actualité, vous retrouverez Florence Dolly. Le retour de l'infotrafic, c'est dans un instant après la météo. Et donc toujours au programme cet épisode de chaleur inédit pour un mois de mai et des températures une nouvelle fois très élevées. En ce mercredi 27 mai, nous devrions avoir sur nos régions Nouvelle-Aquitaine, région centre, Île-de-France, Pays de la Loire, des températures qui seront de toute façon cet après-midi au-dessus des 30 degrés, de 32 à 35 degrés en moyenne. Et puis donc localement, potentiellement en Gironde, en Poitou-Charentes, des valeurs qui pourraient flirter avec les 38 degrés cet après-midi. Au total, 13 départements sont en vigilance orange canicule dans l'ouest de la Bretagne et la Manche, à la Gironde justement, puisque nous avons la Charente-Maritime, la Charente, la Gironde qui sont en vigilance orange aujourd'hui avec les Deux-Sèvres, la Vendée, la Loire-Atlantique ou encore le Maine-et-Loire, l'Ille-et-Vilaine et la Mayenne.
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0: 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Le 177 revient pour vous sur le trafic chaque quart d'heure. Et vous le savez, à chaque nouvelle difficulté rencontrée sur la route, nous n'hésitons pas à interrompre nos programmes. Prochain point trafic dans une poignée de minutes.

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1: Sur l'autoroute A355, une difficulté toujours qui va vous concerner en provenance de l'autoroute A4 au nord de Strasbourg. Notez qu'en ce moment, la bretelle d'accès à l'autoroute A355 en direction de Colmar et de Mulhouse depuis l'autoroute A4 est fermée en raison d'un accident impliquant un camion.
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1: Sur l'autoroute A355, une difficulté toujours qui va vous concerner en provenance de l'autoroute A4 au nord de Strasbourg. Notez qu'en ce moment, la bretelle d'accès à l'autoroute A355 en direction de Colmar et de Mulhouse depuis l'autoroute A4 est fermée en raison d'un accident impliquant un camion.

0: Vous êtes à proximité de Strasbourg sur l'A355. Bonne route à tous. Nous nous intéressons à l'état du trafic très vite. En attendant, un peu de musique sur le 107.7.
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1: Sur l'autoroute A355, une difficulté toujours qui va vous concerner en provenance de l'autoroute A4 au nord de Strasbourg. Notez qu'en ce moment, la bretelle d'accès à l'autoroute A355 en direction de Colmar et de Mulhouse depuis l'autoroute A4 est fermée en raison d'un accident impliquant un camion.

0: Vous contournez Strasbourg par l'ouest sur l'A355. À l'écoute du 107.7, vous savez tout de l'état du trafic, la circulation dans la région. On y revient dans quelques minutes.
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1: Vous êtes sur Radio Vinci Autoroute, bienvenue dans ce nouveau quart d'heure, info nationale et internationale, météo, musique et bien sûr vos conditions de circulation tout de suite.
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2: Sur l'autoroute A355, une difficulté toujours qui va vous concerner en provenance de l'autoroute A4 au nord de Strasbourg. Notez qu'en ce moment, la bretelle d'accès à l'autoroute A355 en direction de Colmar et de Mulhouse depuis l'autoroute A4

0: est fermée en raison d'un accident impliquant un camion.
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0: 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On fait un point sur l'actualité nationale et internationale, suivi des prévisions météo sur votre trajet.
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2: Bonjour à tous. La France continue de suffoquer ce mercredi. Une dizaine de départements de l'ouest du pays sont désormais en vigilance orange canicule de la Manche à la Gironde. Météo France prévoit cet après-midi des températures pouvant atteindre 39 degrés. Et dans ce contexte, Santé publique France relève plus de passages aux urgences pour déshydratation sur la partie ouest du pays. L'organisme insiste sur les mesures de prévention pour éviter d'engorger les urgences. Santé publique France appelle à la vigilance concernant les nourrissons, mais aussi les personnes âgées. Il ne faut pas hésiter à boire, martèle l'organisme, qui conseille également de manger froid, de mettre du linge mouillé près des ventilateurs ou encore de prendre des douches à température ambiante. 13 ans qu'on cherche par tous les moyens, par toutes les forces à impliquer Nicolas Sarkozy dans ce roman grotesque. Les mots de son avocat tout à l'heure. Le procès en appel sur les soupçons de financement libyen de la campagne présidentielle de Nicolas Sarkozy en 2007 s'achève ce mercredi avec les plaidoiries de la défense. Le parquet général a requis 7 ans de prison contre l'ancien président de la République, une peine similaire à celle requise en première instance par le parquet national financier. La guerre au Moyen-Orient, le ministre de la Défense israélien a annoncé ce matin la mort du nouveau chef de la branche armée du Hamas dans une frappe à Gaza. Il venait d'être nommé il y a une semaine. Le Hamas n'a pas confirmé son décès à ce stade. Conséquence de la guerre, la hausse des prix du carburant. Total Energy annonce prolonger en juin le plafonnement des prix des carburants dans ses 3300 stations-service en France. Le niveau des plafonnements en vigueur reste de 1,99€ le litre pour l'essence et 2,25€ le litre pour le diesel. Le sport, la suite de Roland Garros avec 3 Français sur les courses ce mercredi. Duel tricolore entre Hugo Humbert et Quentin Alice cet après-midi avec la certitude du coup d'avoir un Français au 3e tour et une rencontre qui s'annonce difficile pour Valentin Royer qui affronte le numéro 3 mondial Novak Djokovic. Il est 11h02, c'est la fin de ce flash. L'infotrafic revient dans un instant juste après un point sur la météo. Et il va encore faire très chaud ce mercredi. Les jours se suivent et se ressemblent sur la majeure partie du pays. Le temps restera sec, donc, sous un soleil de plomb. Cependant, de la basse Normandie au Poitou et jusqu'au nord de l'Occitanie, ainsi que sur les Alpes du Sud, des nuages vont se développer dans l'après-midi. Ils pourront donner quelques averses orageuses. Vers la Normandie, ces orages pourront être plus forts localement, avec un risque de grêle et de fortes rafales de vent. Pour les températures, cet après-midi, l'épisode de forte chaleur précoce perdure, avec des maximales qui vont atteindre 30 à 35 degrés en général, voire localement 36 à 37. Sur le Poitou-Charentes et le centre-val de Loire, 36 à 38 degrés. De l'Aude jusqu'à la moyenne vallée du Rhône, jusqu'à 39 même attendu hein, sur les départements de l'Ouest concernés par la vigilance orange. Une dizaine de départements donc concernés sur tout le littoral, le long des côtes, hein, de la Manche à la Gironde dans la moitié ouest. Des températures qui resteront inférieures à 30 degrés sur les zones littorales. Hein, proches de la mer, il y aura l'air de la mer ou de l'océan et des températures un petit peu moins élevées cet après-midi.
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1: Sur l'autoroute A355, une difficulté toujours qui va vous concerner en provenance de l'autoroute A4 nord de Strasbourg. Notez qu'en ce moment, la bretelle d'accès à l'autoroute A355 en direction de Colmar et de Mulhouse depuis l'autoroute A4 est fermée en raison d'un accident impliquant un camion.
2: Les agents routiers interviennent sur les voies. Décalez-vous et ralentissez pour passer à leur hauteur en toute sécurité. On écoute ce même message en anglais.
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0: 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On continue, nous, en musique. Rendez-vous dans une dizaine de minutes, à peine, pour un nouveau point trafic avec la rédaction du 107.7.
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1: Sur l'autoroute A355, une difficulté toujours qui va vous concerner en provenance de l'autoroute A4 au nord de Strasbourg. Notez qu'en ce moment, la bretelle d'accès à l'autoroute A355 en direction de Colmar et de Mulhouse depuis l'autoroute A4 est fermée en raison d'un accident impliquant un camion.

0: La musique et le trafic à l'honneur sur le 107.7. Comment ça roule sur la 355 à l'ouest de Strasbourg? Vous saurez ça dans quelques minutes.
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1: Sur l'autoroute A355, une difficulté toujours qui va vous concerner en provenance de l'autoroute A4 nord de Strasbourg. Notez qu'en ce moment, la bretelle d'accès à l'autoroute A355 en direction de Colmar et de Mulhouse depuis l'autoroute A4 est fermée en raison d'un accident impliquant un camion.

0: Le 107.7, c'est la garantie de rouler en toute sécurité sur le contournement ouest de Strasbourg. Nous reparlons de vos conditions de circulation après les tubes d'hier et d'aujourd'hui.
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1: Merci d'avoir choisi Radio Vinci Autoroute, votre programme pour les 15 prochaines minutes de la musique, l'essentiel de l'actualité en France et dans le monde, la météo, et on commence par le trafic.
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2: Sur l'autoroute A355, une difficulté toujours qui va vous concerner en provenance de l'autoroute A4 nord de Strasbourg. Notez qu'en ce moment, la bretelle d'accès à l'autoroute A355 en direction de Colmar et de Mulhouse depuis l'autoroute A4 est fermée en raison d'un accident impliquant un camion.
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2: Bonjour à tous. Des pics à 39 degrés attendus localement cet après-midi en Poitou-Charentes, en centre-Val de Loire et autour de la Méditerranée. Selon Météo France, l'épisode de canicule se poursuit en France avec ce dôme de chaleur bien installé, un air chaud venu d'Afrique du Nord. 13 départements sont en vigilance orange canicule ce mercredi dans l'ouest de la Manche à la Gironde. Cette vague de chaleur a déjà entraîné 7 décès liés directement ou indirectement à la chaleur, a indiqué à la porte-parole du gouvernement Maud Bréjon sur TF1. 5 noyades se sont produites et 2 autres personnes sont mortes au cours d'une pratique sportive, l'une à Paris et l'autre dans la métropole de Lyon. La proposition de loi pour lutter contre les violences à l'école, rédigée à la suite de l'enquête parlementaire ouverte après le scandale de Betarame, a obtenu le feu vert des députés en commission. Elle sera examinée lundi 1er juin dans l'hémicycle. Ce texte doit notamment imposer un contrôle des personnels éducatifs, une obligation de signalement et une reconnaissance des défaillances de l'État. Le conflit entre l'Iran, Israël et les États-Unis ne cesse de se répercuter sur l'économie française. Selon la Cour des comptes qui publie ce mercredi son rapport sur l'application des lois de financement de la sécurité sociale 2026, la guerre en cours depuis le 28 février au Moyen-Orient aura un lourd poids sur les comptes de la Sécu. Elle estime que le déficit de l'assurance maladie va s'aggraver d'au moins 3 milliards d'euros en 2026 et 5 milliards en 2027. Un message rassurant pour ses fans. Véronique Sanson, hospitalisée le week-end dernier à cause d'une infection respiratoire aiguë, assure sur son compte Instagram qu'elle va mieux. Elle remercie les secouristes qui l'ont prise en charge ainsi que ses fans pour leur soutien. Le sport, la suite de Roland Garros avec 3 Français sur les courts ce mercredi. Duel tricolore entre Hugo Humbert et Quentin Alice cet après-midi. Et puis une rencontre qui s'annonce difficile pour Valentin Royer qui affronte le numéro 3 mondial Novak Djokovic également cet après-midi. En attendant, il est midi et 2 minutes, c'est la fin de ce flash. Bon appétit si vous êtes en train de déjeuner. L'infotrafic revient dans un instant, juste après un point sur la météo. Une météo donc très chaude, hein. Les jours se suivent et se ressemblent sur la majeure partie du pays. Le temps restera sec ce mercredi. Pardon. Le temps restera sec ce mercredi sous un soleil donc de plomb. Alors attention quand même aux nuages et aux orages attendus de la basse Normandie au Poitou et jusqu'au nord de l'Occitanie, ainsi que sur les Alpes du Sud, des averses orageuses. Et puis vers la Normandie, ces orages pourront être plus forts localement avec un risque de grêle et de fortes rafales de vent. Il va faire encore très chaud cet après-midi avec des maximales qui vont atteindre 30 à 35 degrés en général, voire localement 36 à 37 sur le Poitou-Charentes. Le centre-Val de Loire, 36 à 38 degrés de l'Aude jusqu'à la moyenne vallée du Rhône. Des températures qui vont rester inférieures à 30 degrés sur les zones littorales. Et puis toujours une dizaine de départements, je vous le disais dans l'actualité, qui sont en vigilance orange canicule cet après-midi. Ils sont situés le long des côtes, hein, de la Manche jusqu'à la Gironde dans l'ouest du pays.
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0: 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Le 177 revient pour vous sur le trafic chaque quart d'heure. Et vous le savez, à chaque nouvelle difficulté rencontrée sur la route, nous n'hésitons pas à interrompre nos programmes. Prochain point trafic dans une poignée de minutes.
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1: Sur l'autoroute A355, une difficulté toujours qui va vous concerner en provenance de l'autoroute A4 au nord de Strasbourg. Notez qu'en ce moment, la bretelle d'accès à l'autoroute A355 en direction de Colmar et de Mulhouse depuis l'autoroute A4 est fermée en raison d'un accident impliquant un camion.
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1: Sur l'autoroute A355, une difficulté toujours qui va vous concerner en provenance de l'autoroute A4 au nord de Strasbourg. Notez qu'en ce moment, la bretelle d'accès à l'autoroute A355 en direction de Colmar et de Mulhouse depuis l'autoroute A4 est fermée en raison d'un accident impliquant un camion.

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1: Sur l'autoroute A355, une difficulté toujours qui va vous concerner en provenance de l'autoroute A4 au nord de Strasbourg. Notez qu'en ce moment, la bretelle d'accès à l'autoroute A355 en direction de Colmar et de Mulhouse depuis l'autoroute A4 est fermée en raison d'un accident impliquant un camion.

0: Vous êtes à proximité de Strasbourg sur l'A355. Bonne route à tous. Nous nous intéressons à l'état du trafic très vite. En attendant, un peu de musique sur le 107.7.
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1: Bienvenue sur Radio Vinci Autoroute dans ce nouveau quart d'heure de la musique pour vous accompagner. L'essentiel de l'info, ici et ailleurs, la météo et d'abord un point complet sur le trafic.
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2: Sur l'autoroute A355, une difficulté toujours qui va vous concerner en provenance de l'autoroute A4 au nord de Strasbourg. Notez qu'en ce moment, la bretelle d'accès à l'autoroute A355 en direction de Colmar et de Mulhouse depuis l'autoroute A4 est fermée en raison d'un accident impliquant un camion.
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0: 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On fait maintenant un tour d'horizon de l'actualité et des prévisions météo.
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2: Bonjour à tous. C'est une aide qui était particulièrement attendue par les automobilistes. Les travailleurs modestes grands rouleurs peuvent demander depuis ce matin l'indemnité de 100 euros mise en place par le gouvernement pour leur venir en aide face à la hausse des prix des carburants. Le formulaire de demande en ligne est à retrouver sur le site internet des impôts. Cette indemnité est destinée aux travailleurs modestes qui effectuent chaque jour au moins 15 kilomètres ou plus de 8000 kilomètres par an dans le cadre de leur activité professionnelle. La France continue de suffoquer. Ce mercredi, une dizaine de départements de l'ouest du pays sont désormais en vigilance orange canicule de la Manche à la Gironde. Météo France prévoit cet après-midi des températures pouvant atteindre 39 degrés par endroit. Et dans ce contexte, Santé publique France relève plus de passages aux urgences pour déshydratation sur la partie ouest du pays. L'organisme insiste sur les mesures de prévention pour éviter d'engorger les urgences. Santé publique France appelle à la vigilance concernant les nourrissons, mais aussi les personnes âgées. Il ne faut pas hésiter à boire, martèle l'organisme qui conseille également de manger froid, de mettre du linge mouillé près des ventilateurs ou encore de prendre des douches à température ambiante. L'association Respire réclame d'ailleurs la gratuité immédiate des transports en commun dans les régions touchées par un pic de pollution à l'ozone. En Ile-de-France, en Auvergne-Rhône-Alpes et en Provence-Alpes-Côte d'Azur, conséquence de ces fortes chaleurs, le seuil réglementaire français d'ozone doit être franchi aujourd'hui. 13 ans qu'on cherche par tous les moyens, par toutes les forces à impliquer Nicolas Sarkozy dans ce roman grotesque. Les mots de son avocat tout à l'heure, le procès en appel sur les soupçons de financement libyen de la campagne présidentielle de Nicolas Sarkozy en 2007 s'achève ce mercredi. Avec les plaidoiries de la défense, le parquet général a requis 7 ans de prison contre l'ancien président de la République. Une peine similaire à celle requise en première instance par le parquet national financier. Enfin, la page culture, le casse du Louvre sur grand écran. Le cinéaste Romain Gavras va réaliser un film sur le spectaculaire cambriolage d'octobre 2025, durant lequel 88 millions d'euros de bijoux ont été dérobés dans le prestigieux musée parisien. Le long métrage sera adapté du livre enquête de 3 journalistes qui s'appelle Main basse sur le Louvre. Il est 13h02, c'est la fin de ce flash. L'infotrafic revient dans un instant, juste après un point sur la météo. On est donc toujours en plein cœur de cet épisode de canicule particulièrement précoce pour la saison puisque nous ne sommes encore qu'en mai. Il va faire très chaud cet après-midi. Il y a ce dôme de chaleur, cette nappe de plomb qui concerne toute la France. Alors attention quand même aux orages de la basse Normandie au Poitou et jusqu'au nord de l'Occitanie ainsi que sur les Alpes du Sud. Des nuages qui vont se développer dans l'après-midi et qui pourront donc donner quelques averses orageuses. Et puis vers la Normandie, ces orages pourront être plus forts localement avec un risque de grêle et de fortes rafales de vent. Pour les températures, elles sont donc très élevées cet après-midi avec des maximales attendues entre 30 et 35 un petit peu partout, voire localement 36 à 37 degrés sur le Poitou-Charentes et le Centre-Val de Loire, 36 à 38 de l'Aude jusqu'à la moyenne vallée du Rhône, et puis jusqu'à 39 degrés même localement attendus. Elles vont rester en revanche inférieures à 30 degrés sur les zones littorales et donc une dizaine de départements qui restent en vigilance orange canicule dans la moitié ouest, le long des côtes de la Manche à la Gironde.
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0: 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À l'écoute du 107.7, vous savez tout de l'état du trafic, la circulation dans la région. On y revient dans quelques minutes.

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1: Sur l'autoroute A355, une difficulté toujours qui va vous concerner en provenance de l'autoroute A4 au nord de Strasbourg. Notez qu'en ce moment, la bretelle d'accès à l'autoroute A355 en direction de Colmar et de Mulhouse depuis l'autoroute A4 est fermée en raison d'un accident impliquant un camion.
2: En cas de panne ou d'accident, n'utilisez pas votre téléphone. Le moyen le plus rapide et le plus efficace pour alerter les secours, c'est la borne orange. Il y en a tous les 2,5 km en moyenne le long de l'autoroute.

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1: Sur l'autoroute A355, une difficulté toujours qui va vous concerner en provenance de l'autoroute A4 nord de Strasbourg. Notez qu'en ce moment, la bretelle d'accès à l'autoroute A355 en direction de Colmar et de Mulhouse depuis l'autoroute A4 est fermée en raison d'un accident impliquant un camion.

0: Bonjour Maître de Comment.
1: Bonjour à toutes et à tous.
0: C'est une galère qu'on espère tous éviter, la panne sur autoroute.
1: Oui.
0: Est-ce qu'on a le droit de refuser le dépannage de son véhicule?
1: Alors, la panne sur autoroute, qu'est-ce qu'on fait?
0: Si on a envie de dire non, mais moi j'ai mon cousin qui habite à côté, il va venir avec sa petite camionnette me tracter.
1: Tracter, c'est formellement interdit sur autoroute, de tracter quelqu'un. Et même si c'est un très bon mécano et qu'il a un garage et un camion, il n'a pas le droit. Il y a un monopole qui est concédé sur des autoroutes qui sont elles-mêmes concédées par l'État à des sociétés privées.
0: Ceci étant par mesure de sécurité, puisque ces dépanneurs savent comment agir en toute sécurité sur
1: le bord
0: des voies.
1: Parce qu'ils sont formés, parce qu'ils ont des obligations vis-à-vis des sociétés d'autoroutes de respecter des délais de dépannage. C'est un partenariat qui est fait au bénéfice des automobilistes
0: pour
1: que
0: la sécurité de tout le monde.
1: La sécurité soit assurée et que l'immobilisation dure le moins longtemps possible. Ils doivent intervenir sous une demi-heure.
0: Oui.
1: C'est dans le cahier des charges.
0: Donc on ne peut pas refuser.
1: On ne peut pas dire, écoutez, foutez-moi la paix, je vais me débrouiller. On peut éventuellement se dire, bon, je ne vais pas aller à la borne, je vais appeler Maurice.
0: Oui.
1: Et c'est là qu'on se rend compte de quelque chose qui est assez amusant, c'est qu'on sait qu'on n'a pas le droit de faire ça par nous-mêmes, mais ce qu'on ne sait pas, c'est qu'a priori, la sanction, c'est Maurice qui la risque.
0: Ah bon ?
1: C'est pas vous.
0: Oh.
1: Eh bien oui, parce que ce sont les professionnels qui font une sorte d'épanage pirate, qui se trouve sanctionné d'une amende de quatrième classe, c'est-à-dire jusqu'à 750 €. En général, c'est une amende forfaitaire de 90 €, parce qu'ils ont empiété sur cette organisation des secours en venant jouer les dépanneurs pirates.
0: Mais si ce n'est pas un dépanneur pirate, si c'est encore une fois quelqu'un qui vient avec son petit camion et qui nous tracte, là, c'est celui qui tracte qui va aussi
1: être...
0: D'accord.
1: C'est celui
0: Donc
1: qui
0: quoi qu'il arrive,
1: voilà.
0: C'est celui qui vient aider...
1: Que
0: qui
1: vous
0: se
1: ayez
0: fait,
1: sollicité ou que... Il est bon cœur, il arrive et ils disent bah, écoutez, j'ai un plateau, là, je m'ennuie. De toute façon, la personne qui va vous dépanner, elle va effectivement être sanctionnée. Et je dirais à plus forte raison, si le dépannage, c'est pas en montant sur un plateau, mais en vous tirant avec une barre de remorque. Puis pourquoi pas aussi avec des câbles souples, des sangles souples. On est sur une autoroute, on a des véhicules qui roulent à 130 km/h. C'est insensé de faire des choses pareilles et de faire du bricolage.
0: Merci beaucoup Maître de Comment, et pour retrouver sans cesse de nouvelles informations sur nos droits d'automobiliste, il y a votre site internet et l'adresse c'est maître-de-comment.fr. À bientôt Maître.
1: À très bientôt.
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1: Sur l'autoroute A355, une difficulté toujours qui va vous concerner en provenance de l'autoroute A4 au nord de Strasbourg. Notez qu'en ce moment, la bretelle d'accès à l'autoroute A355 en direction de Colmar et de Mulhouse depuis l'autoroute A4 est fermée en raison d'un accident impliquant un camion.

0: Des pauses régulières le long de votre parcours, c'est indispensable pour rester bien concentré sur votre conduite. Les aires de repos et de service sont là pour ça. On continue, nous, en musique. Rendez-vous dans une dizaine de minutes, à peine, pour un nouveau point trafic avec la rédaction du 107.7.
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1: Radio Vinci Autoroute vous accompagne au programme dans ce quart d'heure de la musique, un résumé des grandes infos en France et à l'international, la météo et tout de suite votre point trafic.
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2: Sur l'autoroute A355, une difficulté toujours qui va vous concerner en provenance de l'autoroute A4 au nord de Strasbourg. Notez qu'en ce moment, la bretelle d'accès à l'autoroute A355 en direction de Colmar et de Mulhouse depuis l'autoroute A4 est fermée en raison d'un accident impliquant un camion.
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0: 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Tout de suite, les dernières infos à retenir, suivies de la météo.
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2: Bonjour à tous. Une liste noire pour lutter contre les violences à l'école. Le ministre de l'Éducation nationale a présenté tout à l'heure son projet de loi de protection de l'enfance. Il a annoncé que les personnels ayant eu des comportements inappropriés avec des mineurs à l'école seraient désormais inscrits sur une liste noire. Ils ne pourront plus jamais être réemployés dans l'Éducation nationale, même sans condamnation par la suite. Le ministre de l'Éducation nationale qui exclut tout report des épreuves de baccalauréat en raison des fortes chaleurs. 194 000 candidats passent demain et vendredi des épreuves écrites. On a pris un certain nombre de dispositions avec les centres d'examen pour que ce soit les salles les moins exposées qui soient utilisées, qu'elles soient aérées, que les élèves aient de l'eau en abondance, a expliqué tout à l'heure Édouard Geffray à l'issue du Conseil des ministres. Des pics à 39 degrés attendus localement cet après-midi en Poitou-Charentes, en centre-Val de Loire et autour de la Méditerranée, selon Météo France. L'épisode de canicule se poursuit en France avec ce dôme de chaleur installé. Un air chaud venu d'Afrique du Nord, 13 départements sont en vigilance orange canicule ce mercredi dans l'ouest de la Manche à la Gironde. La France a chaud mais l'Inde suffoque. Le pays est touché depuis plusieurs semaines par une vague de chaleur intense. Les températures ont dépassé 45 degrés dans plusieurs mégalopoles et le mercure a grimpé jusqu'à 48 degrés 2 à Banda dans le nord du pays. Lundi, New Delhi a connu une nuit à 32 degrés 4. Retour en France, le ministère des Affaires étrangères assure avoir convoqué aujourd'hui l'ambassadeur de la Fédération de Russie en France à la suite des frappes massives du week-end dernier en Ukraine. Au moins 4 personnes tuées dimanche et plus de 100 personnes blessées dans d'intenses bombardements russes nocturnes qui ont particulièrement visé Kiev. La guerre au Moyen-Orient, le ministre de la Défense israélien a annoncé ce matin la mort du nouveau chef de la branche armée du Hamas dans une frappe à Gaza. Il venait d'être nommé il y a une semaine. Et puis le sport, la suite de Roland-Garros avec 3 Français sur les cours cet après-midi. Duel tricolore entre Hugo Humbert et Quentin Alice. Et une rencontre qui s'annonce difficile pour Valentin Royer qui affronte le numéro 3 mondial Novak Djokovic à 15h. En attendant, il est 14h02, c'est la fin de ce flash. L'infotrafic revient dans un instant, juste après un point sur la météo. Et nous sommes donc au cœur de cet épisode de canicule très précoce pour la saison avec un soleil de plomb tout au long de l'après-midi. Alors de la basse Normandie au Poitou et jusqu'au nord de l'Occitanie ainsi que sur les Alpes du Sud, des nuages vont quand même se développer cet après-midi. Ils pourront donner quelques averses orageuses. Vers la Normandie, attention également aux orages qui pourront être forts localement avec un risque de grêle et de fortes rafales de vent. Partout ailleurs, des températures qui grimpent donc entre 30 et 35 attendues un petit peu partout. Localement 36 à 37 sur le Poitou-Charentes, le centre-Val de Loire, jusqu'à même 39 degrés attendus localement, 36 à 38 de l'Aude jusqu'à la moyenne vallée du Rhône. Elles vont rester inférieures, ces températures inférieures à 30 sur les zones littorales où il y aura un petit peu plus d'air. Et donc ces 13 départements de l'ouest du pays qui sont en vigilance orange canicule cet après-midi de la Manche à la Gironde.
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1: Sur l'autoroute A355, une difficulté toujours qui va vous concerner en provenance de l'autoroute A4 au nord de Strasbourg. Notez qu'en ce moment, la bretelle d'accès à l'autoroute A355 en direction de Colmar et de Mulhouse depuis l'autoroute A4 est fermée en raison d'un accident impliquant un camion.
2: La voie de droite n'est pas réservée aux poids lourds ou aux véhicules lents. Pensez à vous rabattre après avoir dépassé. Cela permettra aussi de fluidifier le trafic. Sur autoroute comme ailleurs, on roule à droite.

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1: Sur l'autoroute A355, une difficulté toujours qui va vous concerner en provenance de l'autoroute A4 nord de Strasbourg. Notez qu'en ce moment, la bretelle d'accès à l'autoroute A355 en direction de Colmar et de Mulhouse depuis l'autoroute A4 est fermée en raison d'un accident impliquant un camion.

0: 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Prochain point trafic dans une poignée de minutes.
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1: L'infotrafic, comme chaque quart d'heure sur le 107.7 avec une A355 où ça roule bien, que vous arriviez notamment de Mulhouse, Colmar, Paris, Metz ou Nancy.
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1: Merci d'écouter Radio Vinci Autoroute au programme de ce nouveau quart d'heure de la musique, le point sur l'actualité nationale et internationale, la météo et tout de suite le trafic.
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1: Vous voyagez à l'écoute du 107.7 sur la 355 qui vous permet de contourner Strasbourg par l'ouest. Vous arrivez de Colmar, Sélestat, Molsheim, Haguenau, Brumath ou encore Metz. Eh bien, sachez que le trafic est fluide.
2: Des agents routiers interviennent sur les voies. Décalez-vous et ralentissez pour passer à leur hauteur en toute sécurité. On écoute ce même message en allemand.
3: Bei Autobahnfahrten werden Sie bestimmt auf Strecken stoßen, wo Sicherheits- oder Arbeitskräfte im Einsatz sind. 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
2: Bonjour à tous. La France continue de suffoquer. Ce mercredi, une dizaine de départements de l'ouest du pays sont en vigilance orange canicule de la Manche à la Gironde. Météo France prévoit cet après-midi des températures pouvant atteindre 39 degrés. La vague de chaleur qui frappe actuellement une partie de l'Europe est un rappel brutal des conséquences du changement climatique, estime le responsable climat de l'ONU. Le principal responsable en est la dépendance du monde à la combustion du charbon, du pétrole et du gaz, ainsi qu'à la destruction des forêts. Fin de citation. Conséquence également en Bretagne, les urgences connaissent une hausse d'activité de 30%, une situation inédite pour les départements bretons. Parmi ces urgences, un grand nombre d'appels pour des malaises. Le ministre de l'Éducation nationale exclut tout report des épreuves de baccalauréat en raison des fortes chaleurs. 194 000 candidats passent demain et vendredi des épreuves écrites. On a pris un certain nombre de dispositions avec les centres d'examen pour que ce soit les salles les moins exposées qui soient utilisées, qu'elles soient aérées, que les élèves aient de l'eau en abondance, a expliqué tout à l'heure Édouard Geffray à l'issue du Conseil des ministres. Une liste noire pour lutter contre les violences à l'école. Le ministre de l'Éducation nationale a également présenté tout à l'heure son projet de loi de protection de l'enfance. Il a annoncé que les personnels ayant eu des comportements inappropriés avec des mineurs à l'école seraient désormais inscrits sur une liste noire. Ils ne pourront plus jamais être réemployés dans l'Éducation nationale, même sans condamnation par la suite. C'est une aide qui était particulièrement attendue par les automobilistes. Les travailleurs modestes grands rouleurs peuvent demander depuis ce matin l'indemnité de 100 euros mise en place par le gouvernement pour leur venir en aide face à la hausse des prix des carburants. Le formulaire de demande est à retrouver sur le site des impôts. Le sport, un petit tour par Roland Garros. La Polonaise Iga Świątek, troisième mondiale et quatre fois vainqueur du tournoi, s'est qualifiée tout à l'heure pour le troisième tour en dominant la Tchèque Sara Bilek, 6-2, 6-3. Duel tricolore à suivre cet après-midi entre Hugo Humbert et Quentin Alice. Et une rencontre qui s'annonce difficile pour Valentin Royer qui affronte le numéro 3 mondial Novak Djokovic. Il est 15h02, c'est la fin de ce flash. Dans une heure, vous retrouverez Sébastien Date pour l'actualité. L'infotrafic revient dans un instant, juste après un point sur la météo. La météo donc cet après-midi, du soleil, un soleil de plomb. On est en plein cœur de cet épisode de canicule précoce avec des températures qui vont flirter avec les 39 degrés par endroit, je vous le disais à l'instant dans l'actualité. Des maximales sinon un petit peu partout entre 30 et 35 degrés, localement 36 à 37 sur le Poitou-Charentes et le centre Val-de-Loire, 36 à 38 de l'autre jusqu'à la moyenne vallée du Rhône. Elles vont rester un petit peu plus fraîches du côté du littoral, inférieur à 30 sur la côte. Et donc une dizaine de départements, je vous le disais, 13 pour être précise, en vigilance orange canicule dans la moitié ouest, le long des côtes de la Manche à la Gironde. Attention aux orages aussi sur les reliefs. Et du côté de la Normandie, des orages qui pourront être forts localement en Normandie avec un risque de grêle et de fortes rafales de vent en fin d'après-midi.
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0: 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À l'écoute du 107.7, vous savez tout de l'état du trafic, la circulation dans la région. On y revient dans quelques minutes.

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1: Vous empruntez la 355, 25 km d'autoroute à l'ouest de Strasbourg, où la circulation s'écoule sans incident, et ce dans les deux sens de circulation.
2: Lors de votre voyage sur autoroute, vous allez sûrement croiser une zone où interviennent les services de sécurité. Ralentissez.

0: 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Bonne route à tous. Nous nous intéressons à l'état du trafic très vite. En attendant, un peu de musique sur le 107.7.
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1: Ça roule correctement en ce moment sur le contournement ouest de Strasbourg, vers le nord comme vers le sud de l'Alsace. Trafic fluide sur la 355.

0: 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Prochain point trafic dans une poignée de minutes.
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1: Circulation fluide à l'ouest de Strasbourg. En effet, ça roule bien dans les deux sens de l'A355. Mais si vous apercevez les services de sécurité en intervention, décalez-vous sur la voie opposée pour passer en toute sécurité.
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1: Merci de rester à l'écoute de Radio Vinci Autoroute. Dans les prochaines minutes, votre dose de musique, un tour d'horizon de l'actualité nationale et internationale, la météo et maintenant le point sur le trafic.
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1: Cœur de la région Grand Est, vous passez à l'ouest de Strasbourg via l'A355, autoroute fluide aussi bien direction Paris-Metz, Karlsruhe que direction Colmar et Mulhouse.
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0: Merci d'être avec nous. Bonne route. Tout de suite, l'actu nationale et internationale, puis votre météo.
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2: Bonjour à tous. À la une, l'épisode de forte chaleur continue avec des températures qui pourraient atteindre les 39 degrés à l'ombre par endroit. Une douzaine de départements est toujours concerné à l'ouest, 13 exactement, depuis la Bretagne et la Manche jusqu'à la Gironde, en passant par la Loire-Atlantique. Tous ces départements en vigilance orange canicule. Dans ce contexte, Santé publique France appelle à la vigilance concernant les nourrissons composés à 80% d'eau, mais aussi les personnes âgées. L'actualité de ce mercredi 27 mai, c'est aussi l'affaire du petit Grégory, près de 42 ans après son meurtre. Les juges étudient aujourd'hui une possible annulation de la mise en examen de sa grande-tante Jacqueline Jacob, soupçonnée d'être l'un des corbeaux qui ont harcelé la famille Villemain. Ce serait la cinquième invalidation de poursuite dans ce dossier chaotique. Justice toujours avec la fin du procès en appel de Nicolas Sarkozy dans l'affaire des soupçons de financement libyen de sa campagne présidentielle de 2007. Son avocat a demandé la relaxe. Le parquet général a requis 7 ans de prison contre l'ancien chef de l'État, une peine similaire à celle requise en première instance. Dans le reste de l'actu, la guerre au Moyen-Orient, Donald Trump réunit aujourd'hui les membres de son gouvernement, notamment pour évoquer l'avancement des discussions avec l'Iran qui ne semble pas produire les effets escomptés sur l'autre front. Alors que Tsahal continue de frapper le sud de Liban et d'ordonner des évacuations, le ministre de la Défense israélien a annoncé dans la matinée la mort du nouveau chef de la branche armée du Hamas dans une frappe à Gaza. Il venait d'être nommé il y a à peine une semaine. Conséquence de la guerre, les prix des carburants sont toujours au plus haut. Total Énergie annonce prolonger en juin le plafonnement des prix des carburants dans ses 3300 stations françaises. Le niveau des plafonnements en vigueur reste d'1,99 euros le litre pour l'essence et de 2,25 euros le litre pour le diesel. On termine par du tennis, suite du deuxième tour de Roland-Garros avec trois Français sur la terre battue parisienne cet après-midi. Duel 100% tricolore à suivre entre Hugo Humbert et Quentin Alice, avec la certitude du coup d'avoir un Français au troisième tour. Valentin Royer, de son côté, aura fort à faire. Il vient de débuter son match face au numéro 3 mondial Novak Djokovic. 16h02, fin de ce flash. Restez branchés pour l'infotrafic. Ça sera juste après la météo. La météo, toujours marquée par cette canicule. 13 départements en vigilance orange depuis la Manche et la Bretagne jusqu'à la Gironde, en passant par les Deux-Charentes, la Vendée, la Loire-Atlantique. Bref, la chaleur va continuer tout au long des heures qui viennent et pensez bien à vous hydrater. La nuit qui vient, eh bien, on restera au-dessus des 20 degrés sur tout le littoral atlantique. Conséquence, demain, eh bien, toujours cette chaleur bien présente sur tout le pays, toujours accompagné de soleil. Et dans les heures qui viennent, on surveillera quand même quelques risques d'orage. Avec la chaleur, ça risque de craquer par endroits et ça pourrait être le cas d'après Météo France entre la Manche et le Massif central d'ici ce soir.
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1: À l'ouest de Strasbourg, sur l'A355, pas d'incident à signaler. C'est un trafic fluide au cœur de cette agglomération strasbourgeoise.
2: La somnolence est aujourd'hui la première cause d'accidents mortels sur autoroute. Surtout, pensez à faire des pauses régulièrement. On écoute ce même message en anglais.
3: Drowsiness is now the number one cause of motorway accidents. 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
1: L'infotrafic, comme chaque quart d'heure sur le 107.7 avec une A355 où ça roule bien, que vous arriviez notamment de Mulhouse, Colmar, Paris, Metz ou Nancy.

0: 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Les aires de repos et de service sont là pour ça. On continue, nous, en musique. Rendez-vous dans une dizaine de minutes, à peine, pour un nouveau point trafic avec la rédaction du 107.7.
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1: Vous voyagez à l'écoute du 107.7 sur la 355 qui vous permet de contourner Strasbourg par l'ouest. Vous arrivez de Colmar, Sélestat, Molsheim, Haguenau, Brumath ou encore Metz. Eh bien, sachez que le trafic est fluide.

0: 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Nous reparlons de vos conditions de circulation après les tubes d'hier et d'aujourd'hui.
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1: Bonne fin d'après-midi sur Radio Vinci Autoroute, au programme de ce nouveau quart d'heure. L'actualité en France et dans le monde, la météo, de la musique, mais d'abord vos conditions de circulation.
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1: Fin d'après-midi, début de soirée, c'est toujours un moment avec un petit peu plus de monde sur la route. Cela dit, ça roule bien actuellement sur la 355, que vous suiviez les directions de Paris-Metz, Karlsruhe ou de Colmar et Mulhouse.
2: Pour la sécurité de tous, sur autoroute, on roule à droite. On écoute ce même message en anglais.
3: The right lane is not reserved for heavy goods vehicles or slow vehicles. Remember to move back in after overtaking. This will also help to reduce congestion. 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

0: Merci d'être avec nous sur Radio Vinci Autoroute. Place à l'actu nationale et internationale, le tout suivi de la météo.
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2: Bonjour à tous. À la une, l'épisode de forte chaleur se poursuit avec 13 départements toujours concernés par la canicule à l'ouest depuis la Bretagne et la Manche jusqu'à la Gironde en passant par la Loire-Atlantique. Et ce n'est pas fini. La vigilance orange sera étendue dès demain à Paris et à la Petite Couronne. Dans ce contexte, Santé publique France appelle à la vigilance concernant les jeunes enfants et les personnes âgées. L'actualité de ce mercredi 27 mai, c'est aussi l'affaire du petit Grégory, près de 42 ans après son meurtre. Les juges étudient aujourd'hui une possible annulation de la mise en examen de sa grande-tante Jacqueline Jacob, soupçonnée d'être l'un des corbeaux qui ont harcelé la famille Villemain. Ce serait la cinquième invalidation de poursuite dans ce dossier chaotique. Justice toujours avec la fin du procès en appel de Nicolas Sarkozy dans l'affaire des soupçons de financement libyen de sa campagne présidentielle en 2007. Son avocat a demandé la relaxe. Le parquet général a de son côté requis, comme en première instance, une peine de 7 ans de prison contre l'ancien chef de l'État. Dans le reste de l'actu, la guerre au Moyen-Orient, Donald Trump réunit cet après-midi les membres de son gouvernement, notamment pour évoquer l'avancement des discussions avec l'Iran. Sur l'autre front, alors que Tsahal continue de frapper le sud Liban et d'ordonner des évacuations, le ministre de la Défense israélien a annoncé ce matin la mort du nouveau chef de la branche armée du Hamas dans une frappe à Gaza. Conséquence de ces guerres, les prix des carburants sont toujours en plus haut. La bonne nouvelle, c'est que Total Energy a annoncé prolonger jusqu'au moins la fin du mois de juin le plafonnement des prix des carburants dans ses 3300 stations. Le niveau des plafonnements en vigueur reste d'1,99€ le litre pour l'essence et de 2,25€ pour le diesel. On termine par du tennis. La suite du deuxième tour à Roland-Garros. Trois Français sur la terre battue parisienne cet après-midi. Duel 100% tricolore en cours entre Hugo Humbert et Quentin Alice avec la certitude au moins d'avoir un Français au troisième tour. Valentin Royer vient de son côté de perdre le premier set face au numéro 3 mondial Novak Djokovic. Il est 17h02. Fin de ce flash d'actualité. Restez avec nous pour l'infotrafic. Ce sera juste après la météo. Demain midi, 17 départements seront en vigilance orange canicule, puisqu'aux 13 départements de l'Ouest en alerte en ce moment viendront s'ajouter les départements de Paris et de la Petite Couronne. Donc l'épisode de chaleur de canicule va continuer avec près de 39 degrés à l'ombre par endroit. L'Ouest sous le dôme de chaleur. N'oubliez pas de vous hydrater. Pensez aux enfants, pensez aux personnes âgées. N'oubliez pas les animaux de compagnie également. C'est toujours bon de le rappeler. Des risques d'orage dans les heures qui viennent avec cette canicule. Ça pourrait craquer d'ici ce soir entre la Manche et le Massif central. On surveillera cela demain, du soleil du matin jusqu'au soir. Et notez que cette nuit, c'est là qu'on voit la canicule. Et bien sûr, toute la façade atlantique tout au long de la nuit. On ne passera pas sous les 20 degrés.
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1: Il n'y a à cette heure-ci aucun accident ni bouchon. Vous qui traversez l'ouest de l'agglomération de Strasbourg, vous roulez bien sur l'A355 vers le nord comme vers le sud.
2: Conserver de bonnes distances avec le véhicule devant vous est essentiel pour avoir le temps de réagir en cas de difficulté. On écoute ce même message en allemand.
3: Warum fahren Sie so dicht auf? 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

0: Retour à vos conditions de circulation dès que le trafic l'exige. Le trafic, vous le savez, c'est notre priorité sur le 107.7. C'est pour ça qu'on y revient en cette fin d'après-midi, après un peu de musique.
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1: Vous vous trouvez sur la 355, vous le savez, entre 17h et 20h, le trafic peut augmenter avec les sorties de bureau. Soyez attentifs, mais retenez que pour le moment, la circulation reste fluide à l'ouest de Strasbourg.

0: Notre rendez-vous mobilité, c'est en partenariat avec Roul Média et j'ai le plaisir de retrouver Marine Madelmon de la rédaction. Bonjour Marine.
1: Bonjour Sébastien.
0: On va parler carburant aujourd'hui et des conséquences de la crise actuelle au Moyen-Orient sur les prix. Et pour tenter de faire baisser la facture, le gouvernement propose une nouvelle aide.
1: Oui, d'un montant de 50 euros destiné aux gros rouleurs. Alors c'est un petit montant qui cible en plus un public bien précis, ceux qui prennent leur voiture tous les jours pour aller travailler. Et il y a pas mal de critères d'éligibilité. Déjà, il faut habiter à plus de 15 km de son lieu de travail ou parcourir plus de 8000 km par an dans le cadre de son activité professionnelle. Concrètement, cette aide s'adresse aux infirmiers, aides à domicile, artisans.
0: Et il y a d'autres conditions d'éligibilité.
1: Oui, comme je vous le disais, il faut travailler pour pouvoir bénéficier de cette aide. Donc les retraités et demandeurs d'emploi ne sont pas concernés. Ensuite, il faut que votre revenu fiscal de référence par part, indiqué sur votre dernier avis d'imposition, soit inférieur à 16 880 euros. Autre point important, l'aide est réservée aux véhicules thermiques, aux hybrides non rechargeables, ainsi qu'aux deux roues comme les motos et scooters. En revanche, si vous roulez en électrique ou avec un véhicule spécifique comme une voiture sans permis, un engin agricole ou un poids lourd, eh ben, vous ne pourrez pas bénéficier de ces 50 euros.
0: Donc on parle pas mal de véhicules de particuliers. Qu'en est-il des voitures de fonction ?
1: Eh bien là non plus, vous n'êtes pas concerné. Si votre employeur prend déjà en charge les dépenses de carburant, vous ne pourrez pas bénéficier de cette aide.
0: Et concrètement, Marine, comment fait-on pour toucher cette nouvelle aide ?
1: Alors la démarche n'est pas automatique. Vous devez en faire la demande en ligne depuis votre espace personnel sur le site des impôts dès cette semaine. Aucun justificatif ne vous sera demandé au moment de votre demande. Il s'agit d'une déclaration sur l'honneur. L'administration fiscale, en revanche, précise que des contrôles pourront être effectués a posteriori. Et une fois le dossier validé, le versement interviendra généralement sous une dizaine de jours directement sur votre compte bancaire.
0: Donc un petit parcours du combattant, mais une aide bienvenue quand même. Ces indemnités, cette nouvelle aide du gouvernement pour les carburants, toutes les infos sont à retrouver sur votre site marinemedia.roul.fr. À très bientôt.
1: À bientôt.
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1: Une traversée de l'Alsace calme malgré la fin de journée. L'autoroute A355 reste fluide, direction le nord vers l'A4, Paris, Metz et Karlsruhe. Et direction le sud, également direction Colmar et Mulhouse.

0: La traversée de l'Alsace en musique avec le 107.7 et un retour au trafic dès que vos conditions de circulation le nécessitent. Nous y revenons justement après quelques kilomètres en musique.
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0: Bienvenue sur Radio Vinci Autoroute. Dans un instant, cette fin d'après-midi, nous allons faire un point complet sur l'actualité, la météo, une touche de musique également, mais tout de suite, vos conditions de circulation.
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0: Trafic fluide en cette heure de pointe sur la 355 pour vous qui contournez Strasbourg par l'ouest. Pas d'incident à signaler direction Paris, Metz, Nancy, Colmar et Mulhouse.
2: Des pneus sous-gonflés ou en mauvais état altèrent considérablement la tenue de route, augmentent les distances de freinage et entraînent une surconsommation de carburant. Même en route, vérifiez la pression de vos pneumatiques dans les stations-service ou sur les aires près des principales barrières de péage.

0: Radio Vinci Autoroute, bienvenue. Si vous venez de nous rejoindre, place à l'essentiel de l'actu en France et à l'étranger, suivi de la météo.
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2: Bonsoir à tous. À la une, l'épisode de forte chaleur se poursuit avec 13 départements toujours concernés par la canicule à l'ouest depuis la Bretagne et la Manche jusqu'à la Gironde en passant par la Loire-Atlantique. Et ce n'est pas fini. La vigilance orange sera étendue dès demain à Paris et à la Petite Couronne. Dans ce contexte, Santé publique France appelle à la plus grande vigilance concernant les jeunes enfants et les personnes âgées.

0: L'actualité de ce mercredi 27 mai, c'est aussi la fin du procès en appel de Nicolas Sarkozy dans l'affaire des soupçons de financement libyen de sa campagne présidentielle de 2007. L'ex-chef de l'État a de nouveau clamé son innocence. Son avocat a demandé la relaxe. De son côté, le parquet a requis, comme en première instance, une peine de 7 ans de prison à son encontre. La décision sera rendue le 30 novembre prochain. Justice toujours avec l'affaire du petit Grégory. Près de 42 ans après son meurtre, les juges étudient une possible annulation de la mise en examen de sa grande-tante, Jacqueline Jacob, soupçonnée d'être l'un des corbeaux qui ont harcelé la famille Villemain. Ce serait la 5e invalidation de poursuite dans ce dossier chaotique. Dans le reste de l'actu, la guerre au Moyen-Orient, Donald Trump réunit les membres de son gouvernement, notamment pour évoquer l'avancement difficile des discussions avec l'Iran. Sur l'autre front, alors que Tsahal continue de frapper le sud du Liban et d'ordonner des évacuations, le ministre de la Défense israélien a annoncé dans la matinée la mort du nouveau chef de la branche armée du Hamas dans une frappe à Gaza. Conséquence de la guerre, les prix des carburants sont toujours au plus haut, mais une bonne nouvelle, Total Energy annonce prolonger pour au moins un mois le plafonnement des prix des carburants dans ses 3300 stations à 1,99€ le litre d'essence et 2,25€ le litre de gazole. Enfin, suite du deuxième tour à Roland-Garros, trois Français à suivre sur la terre battue parisienne en ce moment. Duel 100% tricolore entre Hugo Humbert et Quentin Alice, avec la certitude d'avoir un Français au troisième tour. De son côté, Valentin Royet est mené 2-7-0. Il a fort à faire face au numéro 3 mondial Novak Djokovic. 18h02, fin de ce flash. Restez branchés pour l'infotrafic. Ce sera juste après la météo. Département de l'Ouest en vigilance orange canicule. Il y en aura 17 dès demain avec l'ajout par Météo France de Paris et de la petite couronne. Donc toujours cet épisode de chaleur sur tout le pays. Illustration dans les prochaines heures, la nuit qui vient. Eh bien, les températures resteront au-dessus des 20 degrés sur toute la façade atlantique. On surveillera également les risques d'orages qui pourraient éclater dans les heures qui viennent entre la Manche et le Massif central en raison de ces températures caniculaires. Et puis demain, toujours ce soleil installé partout en France avec ces températures supérieures à 30 degrés un peu partout. On continuera d'enregistrer des 39 degrés à l'ombre demain après-midi.
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2: Vous écoutez le 107.7 dans la plaine d'Alsace sur l'A355. C'est le bon réflexe de cette fin de journée. Sachez que nous reparlons du trafic dans quelques minutes. 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
1: Fin d'après-midi, début de soirée, c'est toujours un moment avec un petit peu plus de monde sur la route. Cela dit, ça roule bien actuellement sur la 355, que vous suiviez les directions de Paris-Metz, Karlsruhe ou de Colmar et Mulhouse.
2: 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On écoute ce même message en allemand.
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0: La musique est toujours au rendez-vous sur l'antenne du 107.7, mais le trafic aussi, vous le savez. Justement, retour aux conditions de circulation de cette fin de journée dans quelques minutes.
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1: À cette heure-ci, aucun accident ni bouchon. Vous qui traversez l'ouest de l'agglomération de Strasbourg, vous roulez bien sur l'A355 vers le nord comme vers le sud.

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1: Qu'arrive-t-il aux fourgons de l'autoroute à la fin de leur carrière ? Ces utilitaires, pas comme les autres, peuvent parcourir en quelques années à peine près de 400 000 km. Et pourtant, ils ont souvent encore du potentiel. On peut même prolonger leur vie. Les explications avec Benoît Ramon de Vinci Autoroute.
2: Quand on juge que c'est plus pertinent de changer le moteur au stade où en est le fourgon plutôt que de le renouveler complètement, et aussi en fonction de la durée de livraison des nouveaux fourgons, ça peut nous arriver de changer le moteur.
1: Le fourgon peut aussi prendre sa retraite de l'autoroute et continuer sa vie ailleurs.
2: Ils partent à la salle des ventes. C'est pour ça que des fois, vous pouvez voir des fourgons jaunes complètement défloqués. Si les conditions le permettent, s'il est encore en bon état, ça nous est arrivé de faire des dons aux associations pour qu'ils puissent connaître une autre vie et que ça puisse servir à d'autres personnes pour une noble cause.
1: En revanche, s'il est trop abîmé, tout ce qui peut être récupéré dessus le sera avant d'entamer une toute dernière mission.
2: Pour faire de la prévention, enfin, notamment sur ceux qui ont été heurtés. Donc dans ce cas-là, on les dépollue et on les met en exposition sur les airs. Et ce qui n'est pas valorisable partira à la destruction.
1: Et tout au long de cet été, sur la route des vacances, vous apercevrez certains de ces fourgons heurtés à l'occasion de la campagne de prévention. Quand allez-vous percuter pour la 6e année consécutive ?
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Pardon, monsieur ne prend pas parti. 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
1: Vous vous trouvez sur la 355, vous le savez, entre 17h et 20h, le trafic peut augmenter avec les sorties de bureau. Soyez attentifs, mais retenez que pour le moment, la circulation reste fluide à l'ouest de Strasbourg.

0: comment ça roule à l'ouest de Strasbourg sur l'A355 en cette fin de journée. Vous le saurez dans un instant sur le 107.7 après un peu de musique.
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0: Radio Vinci Autoroute, le trafic revient dans un instant, mais tout de suite les grands titres de l'actu et la tendance météo.
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2: Bonsoir à tous et à la une, la chaleur qui continue. 13 départements sont toujours concernés par la canicule à l'ouest depuis la Bretagne et la Manche jusqu'à la Gironde et ce n'est pas fini. La vigilance orange sera étendue dès demain à Paris et à la Petite Couronne. L'actualité de ce mercredi 27 mai, c'est aussi la fin du procès en appel de Nicolas Sarkozy dans l'affaire des soupçons de financement libyen de sa campagne présidentielle de 2007. L'ex-chef de l'État a de nouveau clamé son innocence. Son avocat a demandé sa relaxe. De son côté, le parquet a requis comme en première instance une peine de 7 ans de prison à son encontre. La décision sera rendue.

0: le 30 novembre prochain. Justice toujours avec l'affaire du petit Grégory. Près de 42 ans après son meurtre, les juges étudient une possible annulation de la mise en examen de sa grande-tante, Jacqueline Jacob, soupçonnée d'être l'un des corbeaux qui ont harcelé la famille Villemain. Ce serait la 5e invalidation de poursuite dans ce dossier chaotique. Dans le reste de l'actu, la guerre au Moyen-Orient, Donald Trump a réuni cet après-midi les membres de son gouvernement, notamment pour évoquer l'avancement difficile des discussions avec l'Iran. Sur l'autre front, alors que Tsahal continue de frapper le sud du Liban et d'ordonner des évacuations, le ministre de la Défense israélien a annoncé ce matin la mort du nouveau chef de la branche armée du Hamas dans une frappe à Gaza. Conséquence de la guerre, les prix des carburants sont toujours en plus haut, mais bonne nouvelle, Total Energy a annoncé prolonger pour au moins un mois le plafonnement des prix des carburants dans ses 3300 stations à 1,99€ le litre d'essence et 2,25€ le litre de gasoil. On termine par du tennis, deuxième tour à Roland-Garros, trois Français sur la terre battue parisienne cet après-midi, duel 100% tricolore en cours entre Hugo Humbert et Quentin Alice, avec la certitude du coup de retrouver un Français au troisième tour. De son côté, Valentin Royet est mené 2-7-1, match compliqué face au numéro 3 mondial Novak Djokovic. 19h02, fin de ce flash d'actualité. Restez branchés pour l'infotrafic, ce sera juste après la météo. La météo, je vous le disais, toujours marquée par la chaleur, avec dès demain 17 départements en vigilance orange canicule, viendront s'ajouter aux 13 départements du jour entre la Bretagne et la Gironde. Des départements franciliens, la capitale et la petite couronne seront dès demain placés en alerte orange. Donc toujours de la chaleur dans les heures qui viennent, peut-être même des orages qui vont éclater entre la Manche et le Massif central. On surveillera tout cela entre-temps. Eh bien demain, toujours ce soleil installé partout en France et toujours ces températures caniculaires, une trentaine de degrés un peu partout. On ira jusqu'à 39 à Londres et surtout pour la nuit qui vient, eh bien sachez que sur toute la façade atlantique, le thermomètre ne redescendra pas sous les 20 degrés tout au long de la nuit.
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1: Trafic fluide en 7 heures de pointe sur la 355 pour vous qui contournez Strasbourg par l'ouest. Pas d'incident à signaler direction Paris, Metz, Nancy, Colmar et Mulhouse.
2: 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On écoute ce même message en anglais.
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0: Retour à vos conditions de circulation dès que le trafic l'exige. Le trafic, vous le savez, c'est notre priorité sur le 107.7. C'est pour ça qu'on y revient en cette fin d'après-midi, après un peu de musique.
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1: Il n'y a à cette heure-ci aucun accident ni bouchon. Vous qui traversez l'ouest de l'agglomération de Strasbourg, vous roulez bien sur l'A355 vers le nord comme vers le sud.

0: Ce week-end, en Alsace, à Ensisheim, les amateurs de rock et de blues ont leur repère. Une salle de concert intimiste de 288 places accolée au célèbre magasin Woodstock Guitar. Ici, débutants comme musiciens confirmés trouvent leur bonheur parmi un large choix d'instruments acoustiques et électriques. Et côté scène, la programmation mêle découvertes, légendes de la guitare et de nombreux groupes tributent pour faire revivre les grands classiques. Et encore ce week-end, le tout dans une ambiance conviviale et résolument rock'n'roll. Sinon, en mai, direction Strasbourg pour la fête de l'Europe. C'est le dernier week-end de la fête de l'Europe. Près de 50 événements vous attendent encore entre concerts, expos et animations pour célébrer la citoyenneté européenne dans une ambiance festive et accessible à toutes et à tous. Bon week-end en Alsace.
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1: Vous vous trouvez sur la 355, vous le savez, entre 17h et 20h, le trafic peut augmenter avec les sorties de bureau. Soyez attentifs, mais retenez que pour le moment, la circulation reste fluide à l'ouest de Strasbourg.

0: La musique est toujours au rendez-vous sur l'antenne du 107.7, mais le trafic aussi, vous le savez. Justement, retour aux conditions de circulation de cette fin de journée dans quelques minutes.
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2: Merci de votre fidélité à Radio Vinci Autoroute. À suivre, un peu de musique, l'actualité nationale et internationale résumée pour vous, la météo. Mais d'abord, voyons ensemble ce qui se passe sur la route.
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2: Vous empruntez la 355, 25 km d'autoroute à l'ouest de Strasbourg, où la circulation s'écoule sans incident, et ce dans les deux sens de circulation.

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2: Bonsoir à tous. À la une, la chaleur encore et toujours avec 13 départements toujours concernés par la canicule à l'ouest depuis la Bretagne et la Manche jusqu'à la Gironde et ce n'est pas fini. La vigilance orange sera étendue dès demain à Paris et à la Petite Couronne. Dans ce contexte, Santé publique France appelle à la vigilance concernant les jeunes enfants et les personnes âgées, tout particulièrement de son côté. La SNCF annonce ce soir l'annulation de plusieurs trains demain et vendredi par crainte de panne pour la climatisation de rames corail circulant entre Paris et le sud-ouest ainsi qu'entre Bordeaux et Marseille. L'actualité de ce mercredi 27 mai, c'est aussi la fin du procès en appel de Nicolas Sarkozy dans l'affaire des soupçons de financement libyen de sa campagne de 2007. L'ex-chef de l'État a de nouveau clamé son innocence. Son avocat a demandé sa relaxe. De son côté, le parquet a requis comme en première instance une peine de 7 ans de prison à son encontre. La décision sera rendue le 30 novembre prochain. Dans le reste de l'actu, la guerre au Moyen-Orient, Donald Trump a réuni aujourd'hui les membres de son gouvernement, notamment pour évoquer l'avancement difficile des discussions avec l'Iran.

0: Sur l'autre front, alors que Tsahal continue de frapper le sud Liban et d'ordonner des évacuations, le ministre de la Défense israélien a annoncé dans la matinée la mort du nouveau chef de la branche armée du Hamas dans une frappe à Gaza. Conséquence de cette guerre, les prix des carburants sont toujours au plus haut, mais une bonne nouvelle, Total Energy annonce prolonger pour au moins un mois le plafonnement des prix des carburants dans ses 3300 stations à 1,99€ le litre d'essence et 2,25€ le litre de gasoil. Enfin, suite du deuxième tour de Roland-Garros, du tennis bien sûr, avec un Français qualifié pour la suite, Quentin Alice a battu ce soir son compatriote Hugo Humbert en 3-7. Pas de miracle, en revanche, pour Valentin Royer, qui s'est incliné en 4-7 face au Serbe, le numéro 3 mondial Novak Djokovic. 20h02, fin de ce flash. L'info trafic, notre priorité, c'est dans un tout petit instant, juste après la météo. Demain, 17 départements seront en vigilance orange canicule, Paris, la petite couronne et les 13 départements en alerte ce soir depuis la Bretagne et la Manche jusqu'à la Gironde en passant par les Deux-Charentes, la Vendée, la Loire-Atlantique, la canicule bien installée, les températures ne redescendront pas cette nuit en dessous des 20 degrés sur toute la façade atlantique. On attend même peut-être, avec ces fortes chaleurs, quelques orages qui pourraient éclater dans le courant de la soirée du côté de la Normandie et du Perche. On surveillera tout cela. Demain matin, le soleil de nouveau bien installé. Ce sera le cas tout au long de la journée sur l'ensemble du pays.
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2: Vous êtes à proximité de Strasbourg sur l'A355. Bonne route à tous. Nous nous intéressons à l'état du trafic très vite. En attendant, un peu de musique sur le 107.7.

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1: Cœur de la région Grand Est, vous passez à l'ouest de Strasbourg via l'A355. Autoroute fluide, aussi bien direction Paris-Metz, Karlsruhe que direction Colmar et Mulhouse.
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0: Vous contournez Strasbourg par l'ouest sur l'A355. À l'écoute du 107.7, vous savez tout de l'état du trafic, la circulation dans la région. On y revient dans quelques minutes.
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1: Vous voyagez à l'écoute du 107.7 sur la 355 qui vous permet de contourner Strasbourg par l'ouest. Vous arrivez de Colmar, Sélestat, Molsheim, Haguenau, Brumath ou encore Metz. Eh bien, sachez que le trafic est fluide.

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1: Vous roulez à l'ouest de Strasbourg sur l'A355, pas d'incident à signaler. C'est un trafic fluide au cœur de cette agglomération strasbourgeoise.

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1: La musique et le trafic à l'honneur sur le 107.7. Comment ça roule sur la 355 à l'ouest de Strasbourg? Vous saurez ça dans quelques minutes.
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1: Bonsoir, bonsoir à toutes et à tous. Très très heureux de vous retrouver ce soir. Émission avec notre partenaire Truckstop, la plateforme 100% communauté des professionnels du transport routier. Et évidemment, je suis avec notre spécialiste du camion devant l'éternel, Fabien Calvé, directeur de la rédaction. Salut Fabien. Oui, c'est vrai, effectivement. Trois jours, je crois. Voilà. Alors, je vais juste demander à ton collègue qui est pas très loin de toi et dont on fera la connaissance tout à l'heure, eh bien, de se décaler un petit peu parce que du coup, j'ai un double retour. Thomas, file dans ta chambre, file dans ton coin. Voilà. Et on fera la connaissance de Thomas tout à l'heure. Alors, Fabien, remis de ton week-end?
2: Ouais, très bien. Ouais. C'était un gros week-end. C'est vrai que on a franchi la barre symbolique. C'est la première fois des 50 000 spectateurs et c'est vrai que ça a été extrêmement prenant. Et puis c'était juste génial de rencontrer justement notre communauté. On a eu beaucoup d'échanges.

0: Bonsoir.
1: Bonsoir Sébastien, bonsoir Marielle, bonsoir Fabien et Thomas donc.
0: Voilà, c'est ça. Voilà, ce sont les aléas du direct, mesdames, messieurs. Je vous retrouve tous les deux dans moins d'une minute. Nous sommes le mercredi 27 mai 2026. Bienvenue à toutes et tous, que vous nous écoutiez en direct ou en replay. Votre météo. Alors, je suis le premier à dire quand certains médias en font des caisses et d'en rajouter, mais nous sommes bien dans une configuration exceptionnelle entre les températures et la période que nous sommes. Bien manger, bien s'hydrater avec ces fortes chaleurs, et je pense bien à vous, qui devez vous reposer, dormir dans vos cabines. 13 départements sont toujours en vigilance orange canicule, plus maintenant Paris et la petite couronne. Ce soir et cette nuit, quelques pluies orageuses encore attendues sur le Perche, partout ailleurs toujours aussi calme. Température nocturne comprise entre 18 et 23 au nord et entre 15 et 26 degrés au sud.
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0: Bienvenue à vous. Si vous venez de nous rejoindre à l'instant sur les antennes de Radio Vinci Autoroute et de Radio Atlant d'Autoroute, et je me dois de commencer par les autoroutes de l'Ouest et du Centre, car dans 10 minutes, eh bien, ça fera bientôt une heure que nous est signalé un véhicule à contresens sur la 28, autoroute entre Abbeville et Tours. Je vous rappelle que ça se passe entre l'échangeur 25 et Comois et la bifurcation avec l'A11. Méfiance dans les deux sens au cas où ce véhicule qui roule à contre, vous croiseriez ce véhicule qui roule sur les mêmes voies que vous, mais face à vous. Et je pense bien à vous qui êtes complètement à l'arrêt maintenant depuis très longtemps au niveau des échangeurs 23 Le Mans Centre, 24 Parigné-l'Évêque ou encore 25 et Comois. Ailleurs, sinon on a ce Chevreuil, toujours signalé près des voies de l'autoroute A11, l'axe entre Paris et Nantes, kilomètre 116 entre les sorties 4 et 5. Méfiance dans les deux sens. Des travaux en place à l'instant même sur le secteur d'Angers, comme la semaine dernière et hier soir. Depuis Nantes, l'A11 est fermée direction Le Mans et Paris entre la bifurcation avec la 87 et l'échangeur 13.1. Que vous arriviez de Cholet, de Nantes ou de La Roche-sur-Yon, votre déviation se fait par la sortie 15 parc des expositions de la 87. Marielle dans le sud-ouest.
3: Alors, dans le sud-ouest, on roule bien. Fini le contresens au sud de Toulouse, mais un chantier est en train de se mettre en place. Sinon, nous avons du côté des Pyrénées, eh bien, un chevreuil qui a été aperçu sur l'A64 au niveau de Cap-Verne. Alors, c'est l'échangeur numéro 15. Il a été vu dans un premier temps au niveau de l'entrée. Depuis, on ne sait pas trop où il se déplace. En tout cas, dans ce secteur-là, soyez extrêmement vigilants. Et puis, sur l'A64, la sortie 17 Montrégio de cette autoroute est fermée en direction de Toulouse pour des travaux en place jusqu'à demain. Demain matin, vous pouvez sortir avant à Lannemezan numéro 16. On vient de nous signaler à l'instant un chantier qui se met en place, c'est au Pays Basque. L'autoroute A63 est désormais fermée, direction Bordeaux, entre Biarritz et Bayonne Sud, les sorties 4 et 5. Donc vous sortez obligatoirement à Biarritz et vous empruntez l'itinéraire S9. Voilà ce qu'il en est à cette heure-ci.
0: Hervé, dans le Grand Quart Sud-Est.
1: Eh bien, dans le Grand Quart Sud-Est du pays, il y a un car en panne. Tout d'abord, du côté de Nice, vous circulez sur l'A8 en direction de Menton-Vintimille, car en panne sur un refuge. C'est 5 km après avoir passé le péage de Nice-Saint-Didor. Alors, la voie de droite a été neutralisée sur ce périmètre. Les patrouilleurs, dépanneurs, forces de l'ordre, tout le monde présent sur les lieux. Vous ne circulez plus que sur les deux voies les plus à gauche. Événement à l'instant, donc du côté de Toulon, avec une voiture gênante. Vous circulez qui est dans la traversée de la Valette du Var en direction de Marseille. C'est en abordant la sortie numéro 3, la Valette Centre. Voiture immobilisée sur la voie de droite. La CRS auto routière présente en protection en attendant l'arrivée d'un dépanneur. Des travaux qui sont en place dans le Var. L'A8 est fermée en direction de Nice, de l'Italie entre Brignoles, sortie 35 obligatoire, et la bifurcation avec la 57. Je reviendrai sur la marche à suivre dans un petit moment. Dans la région de Toulon, c'est la 57 qui est fermée en direction de Marseille. Au niveau de la bifurcation avec la 572, là vous devez, vous devez vous engager sur cet axe A570, puis faire demi-tour pour reprendre l'autoroute en direction de Marseille. Vous suivez simplement le balisage sur ce secteur. Et dernière information, dans la région de Montpellier, le trafic sur la 9 est entièrement dévié sur la 709. Suivez bien la signalisation.
0: Fin du véhicule à contresens sur la 28. Les bretelles d'accès 23, 24 et 25 vont rouvrir incessamment sous peu. Voilà, c'est terminé. Ça, c'est une bonne nouvelle. En revanche, nouvel événement dans le secteur d'Orléans sur l'A10, l'axe Bordeaux-Paris en direction du nord. Dans la bretelle de sortie 14 Orléans en nord, il y aurait des morceaux de pneus, bande de roulement.
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0: Jusqu'à 23h avec vous, pour vous.
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0: Le dossier du mois, Truck Stop 107.7, le mix énergétique. Les constructeurs doivent maintenant être sur tout

0: Les fronts, sans en oublier le thermique. Actuellement, une énergie correspond à un type de trajet dans le transport routier de marchandises. Nous en parlons ensemble ce soir, alors que l'autonomie des camions électriques est de plus en plus importante. Mais ne plus avoir un camion thermique diesel, vous ferait-il, tiens, changer d'entreprise, voire arrêter le métier? Venez, tiens, peut-être aussi nous raconter vos expériences de camions qui roulent à une autre énergie que le diesel. Radio177.fr quand vous êtes à l'arrêt, et vous pourrez bien m'écrire directement dans ce studio.
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0: Et selon vous, la transition énergétique signifie-t-elle vraiment la fin du thermique diesel dans le futur ? C'est le sondage de votre émission de ce soir, à retrouver à l'arrêt sur la page Facebook Les routiers sont toujours aussi sympas, et ou sur notre site internet radio177.fr. Il y a un bandeau orange, votez et venez nous en dire plus.
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0: Alors avant de revenir sur le mix énergétique, revenons sur la transition énergétique. Alors juste, je fais un petit tour de table entre Fabien, Marielle et Hervé, voilà, en trois secondes. Fabien, est-ce que tu as une idée de à quelle date remonte le concept de transition énergétique ? Est-ce que tu en as une petite idée ?
3: Alors, j'ai pas d'idée de la date. Ce qui est sûr, c'est que c'est pas nouveau, parce que bon, aujourd'hui, on assimile l'électricité à la transition énergétique, ce qui est pas totalement vrai. Il y a beaucoup de choses. Il y a le diesel, le biodiesel, le diesel vert, ce qu'on appelle, qui peut être le B100, le XTL, enfin, le HVO ou d'autres. On a déjà commencé il y a fort longtemps le gaz. Iveco a été un des premiers, Volvo est suivi. Des solutions alternatives au diesel, comme on le connaît, elles existent, elles sont pas d'aujourd'hui. Donc, j'ai pas réellement de référence sur l'utilisation de ces nouveaux termes. Ouais. Alors évidemment, maintenant, c'est très à la mode, mais elle a commencé la transition il y a fort longtemps déjà. Ouais.
0: Marielle, vous avez une petite idée de la date ou pas, de transition énergétique ?
4: Eh bien, vous m'avez laissé quelques instants. Alors,
0: Non, si vous avez regardé, vous n'avez pas le droit de répondre. Ah bah non.
4: Bon, alors je dis rien, mais du coup, je le sais.
0: Alors, Hervé, de quelle année vous avez une idée
5: ça ? Alors, je vais vous surprendre, mais ça remonte à très très longtemps, parce que les Romains mettaient 4 chevaux au lieu d'un par rapport aux Égyptiens.
0: C'est pas la réponse que j'attendais. Alors fait, c'est un chimiste américain qui est à l'origine du terme. La notion est créée par Harrison Brown dès les années 1960, forgée au départ face à la transition démographique. Puis le concept de transition énergétique réapparaît très peu de temps en Allemagne et en Autriche, à partir des années 1980, face au contre-choc pétrolier. Et cela ne deviendra une préoccupation mondiale qu'au 21e siècle. Alors, on est à peu près maintenant 15-20 ans, hein, tout s'est accéléré, mais parfois trop vite. Offre, demande, infrastructure, tarifs, chacun est dans son coin et parfois sans se préoccuper de la base, les utilisateurs. Alors Fabien, on peut peut-être commencer par un rappel très important, notamment pour les novices en termes de camions qui nous écoutent, les poids lourds qui ont encore l'étiquette malheureusement de pollueurs collés à eux. Ben, faut rappeler que certains systèmes anti-pollution ont d'abord été créés et ou testés sur les camions, Fabien.
3: Oui, et puis un camion pollue moins qu'une voiture. Ça, c'est mathématique. Il te suffit de calculer la charge transportée, des distances, etc. C'est une évidence. Aujourd'hui, avec Euro 6, et on le voit même sur du diesel classique, quand on voit les chiffres de consommation d'un camion aujourd'hui, et ne serait-ce qu'il y a 20 ans, à 20 ans, quand tu faisais 40 litres au 100, t'étais content. Aujourd'hui, à 25 litres, t'es un assassin. Donc, on a quasiment, pas divisé par deux, mais presque la consommation des camions. Niveau pollution, mais c'est la même chose. On était à Euro 1, Euro 2, Euro 3, Euro 3, Euro 4, Euro 5, Euro 6, et aujourd'hui, on est à l'aube d'Euro 7, tu peux mettre le nez au pot d'échappement, tu vas pas mourir de suite. Je veux dire, les rejets d'émissions, on est loin des diesels que certains veulent bien nous coller à la peau, quoi, qui fument et que l'on voit de loin. Aujourd'hui, bon, les camions sont très très propres, bon, les systèmes d'injection ont évolué, il y a tellement de choses qui ont évolué, dans ces 20 dernières années, c'est du simple au double. Donc voilà, il faut déjà être conscient que même des camions diesel aujourd'hui, c'est plus la pollution du diesel comme on connaissait avant.
0: Oui, parce que les normes sont...
3: Les voitures, elles sont loin, quoi.
0: Les normes sont devenues aujourd'hui très drastiques, surtout en Europe.
3: Oui, c'est très drastique, et c'est d'autant plus aussi inquiétant dans un sens, c'est que les futures normes Euro 7 qu'on voudrait imposer, ça oblige les constructeurs à aller sur tous les fronts. Alors, ils sont obligés de travailler sur le thermique, en même temps de proposer des solutions alternatives comme le gaz ou bien l'électrique. Bref, ils sont... Et du coup, ça fait un peu augmenter le prix des camions, parce qu'aujourd'hui, les coûts de recherche et développement pour les constructeurs sont colossaux, et de fait, il faut bien qu'ils le répercutent quelque quelque part, et quelque part, ben, c'est le client qui paye, donc c'est l'utilisateur final. Donc il y a quand même, il faut pas laver plus blanc que blanc. Vous savez, il y a un type qui s'appelait Coluche, il disait que ça lavait plus, mais nous on cherche un peu parfois à laver plus blanc que blanc. La transition, elle se fait, elle est effective, elle est réelle. Aujourd'hui, les constructeurs sont prêts dans quasi tous les domaines. Maintenant, il faut rester les pieds sur terre. Tu vois, quand on parle électrification, etc., évidemment, c'est une proportion qui augmente, mais aujourd'hui, on est à moins de 2% du parc roulant. Donc, je veux dire, il faut toute proportion garder, rester bien les pieds sur terre. Elle se fait et elle va se faire encore plus parce que nous, en tant que journalistes, on a la chance de découvrir toutes les dernières évolutions. Et il faut dire une chose, et il faut que les gens comprennent que le moteur diesel, le camion en général, il n'a pas tellement changé en 100 ans. Il y avait une cabine, il y avait un moteur, il y avait une boîte de vitesse, il y avait un pont. La silhouette du camion était quasiment toujours la même. Et c'était pour la plupart des moteurs diesel. Dans les 10 prochaines années, tout va changer. Oui. Tout va changer. On va avoir plus de changements en 10 ans que ce qu'on en a eu sur les 100 dernières années.
0: Alors, dans un article justement publié sur Truckstop ce mois-ci, hein, j'ai retenu une phrase. Tu marques, on vous parle beaucoup de camions électriques. Parfois même, certains estiment et que vous pourriez penser trop, mais c'est parce que c'est l'actualité du moment. Mais ce soir, en fait, on va bien voir ce qu'est le mix énergétique. Et au final, Fabien, le mix énergétique, et je parle vraiment en 2026, pour l'instant, c'est une énergie pour un type de trajet.
3: Oui, alors, c'est de moins en moins vrai, mais c'est vrai par rapport à l'application que vous faites et par rapport surtout au réseau, à l'infrastructure qui vous permet de faire ou de ne pas faire le diesel. Vous allez partout, vous avez à la pompe, vous mettez du diesel, c'est fini, ça s'en va. Si ce n'est qu'aujourd'hui, c'est 2 euros, bientôt 2,50 euros le litre. C'est ça un peu qui fait mal. Mais aujourd'hui, à la pompe, on a également du XL. Tu peux aller à la pompe avoir du carburant vert. Le XL, il ne faut pas oublier. Pour moi, c'est le diesel, le meilleur diesel, entre guillemets, c'est un diesel qui n'est pas du diesel fossile, c'est du retraitement de déchets. Alors je schématise souvent, hein, tu vas chez McDo et chez KFC, tu prends toute l'huile de la friture, tu nettoies et hop, tu fais un tour de magie et tu mets dans le réservoir, et c'est pareil. Mais l'avantage du XTL, c'est que tu peux, t'as rien besoin de faire sur ton camion, tu peux en mettre du jour au lendemain dans ton camion, tu peux le mixer même avec du diesel normal, ça fonctionne, y a pas, c'est pas comme le B100 qui demande une préparation, plein de modifications sur ton véhicule. Le XTL, il est disponible à la pompe aujourd'hui. Le seul problème, c'est qu'il est encore un peu cher parce que son coût de production est un peu cher. Donc, il n'est pas privilégié. Mais je dirais de même façon que si vous allez, que vous avez un camion au gaz, vous avez du gaz naturel et vous avez du biogaz. Et comme par hasard, le bio est plus cher que le pas bio, ben, les gens mettent du pas bio parce qu'il y a une réalité économique derrière. Des solutions, elles existent. Maintenant, il y a tellement d'éléments à prendre en compte que ce n'est pas si facile.
0: Et n'hésitez pas à continuer de réagir radio177.fr, cliquez sur la bulle bleue Messenger et vous pourrez m'écrire directement dans ce studio. Tiens, que pensez-vous, vous, de toute cette transition énergétique, mix énergétique? Est-ce qu'on en fait trop? Est-ce qu'on n'en fait pas assez? Est-ce que finalement, ce qu'on discute là depuis quelques minutes, c'est la solution à une énergie par trajet? On continue de s'en parler dans quelques minutes.
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0: 21h16, je me tourne vers vous Hervé dans le Grand Quart Sud-Est.
5: Dans le Grand Quart Sud-Est du pays, pour l'instant, il y a des travaux qui se sont mis en place. Il y a aussi des événements en cours. Alors, c'est le cas, par exemple, du côté de Nice. Un car transportant des passagers est en panne. La voie de droite a été neutralisée. C'est sur l'A8 en direction de Menton-Vintimille, 5 km après avoir passé le péage de Nice-Saint-Isidore. Des travaux également qui sont en place si vous circulez à l'heure actuelle du côté de Montpellier. Le trafic sur la 9 est entièrement dévié sur l'A709. mais c'est uniquement valable dans le sens Espagne-Lyon. Vous suivez simplement la signalisation établie sur ce périmètre. Du côté de Tain-l'Hermitage, c'est sur l'A7. Vous restez vigilant au niveau de l'échangeur numéro 13, car dans tous les cas de figure, entrée, sortie, dans un sens ou dans l'autre, il y a des véhicules d'autoroute qui interviennent sur ce périmètre. Donc vigilance, quelle que soit votre action sur ce secteur. Et je vais terminer également en vous rappelant que dans le Var, l'A8 est fermée en direction de Nice, de l'Italie, entre Brignoles, sortie 35 obligatoire, et la bifurcation avec l'A57. Vous poursuivez donc via le réseau secondaire en empruntant la RDN7 pour rejoindre l'autoroute au Canet des Morts. C'est l'échangeur numéro 13.
7: Sur les autoroutes de l'Ouest et du Centre, vous circulez sur la 10 direction Orléans et Paris. Dans la bretelle de sortie 14 Orléans Nord, il y aurait des morceaux de pneus, bandes de roulement sur la seule voie de circulation. Sur la 28, axe entre Abbeville et Tours au nord du Mans, l'échangeur 21 Beaumont-sur-Sarthe est fermé jusqu'à la fin de la semaine, de jour comme de nuit, dans les deux sens, en entrée comme en sortie. Privilégiez peut-être un passage par l'échangeur 7 Le Mans Nord, de la 11 Marielle dans le Sud-Ouest.
8: On roule très bien, mais il y a pas mal de chantiers, notamment à Toulouse, où le périphérique intérieur direction Blagnac et Tarbes vient de se fermer entre le Palais numéro 19 et Rangueil numéro 23. Il vous faut suivre les déviations sur le réseau secondaire. Et puis, à l'est de Toulouse, c'est la fermeture de l'entrée numéro 2 Verfeuil en direction de Toulouse. Vous ne pouvez donc pas rejoindre la 680. Il vous faut passer par le réseau secondaire. Et puis, au Pays Basque, beaucoup plus à l'ouest, la 63 est donc fermée en direction de Bordeaux, entre Biarritz et Bayonne Sud. Les sorties numéro 4 et numéro 5. Vous suivez l'itinéraire S9.
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7: Selon vous, la transition énergétique signifie-t-elle vraiment la fin du thermique diesel? C'est le sondage de votre émission de ce soir à retrouver sur la page Facebook Les routiers sont toujours aussi sympas ou sur notre site internet radio177.fr. Il y a un bandeau orange. Votez et venez nous en dire plus via la bulle bleue Messenger. Alors, je le rappelle, Fabien est en direct de la Suède ce soir. Oui, parce qu'il n'avait pas assez voyagé au Castellet. Du coup, il s'est dit, je vais aller un petit peu plus loin.
3: Je vais en Italie après.
7: Ça m'étonne pas. Alors évidemment pour la musique, si on parle Suède, tout le monde pense à Bach, mais il y a d'autres artistes hein, pour la musique. Il y a notamment le DJ Eric Prydz. Alors peut-être que le nom ne vous dit rien. Call on Me peut-être un peu plus pour le titre, mais je suis sûr que vous avez tous fait du sport quand ce titre est sorti. Vous avez tous fait du sport là-dessus. Voici Call on Me, Eric Prydz. Oui, le mot sport, je l'ai appris en préparant cette émission. Voilà, je précise.

Bon, alors tous ceux qui nous écoutent sur une heure de repos, une heure de service, peut-être aussi Fabien et Thomas qui patientent, tout le monde se prépare à la reprise. Allez, un peu de sport.

0: Hein, Fabien, t'es remis? C'est bon, t'es remis?
1: C'était pas un clip à gros budget, hein, celui-là, non. Je me rappelle.
0: Oui, non.
1: Après, t'avais la Swedish House Mafia aussi, tu sais, avec Axwell, tu pouvais citer, tu vois, Axwell Ingrosso et Angelo, tu vois, il y avait de quoi, quoi, tu vois.
0: Mais t'inquiète pas, j'ai pas fini mon tour des artistes suédois pour la soirée, moi je te le dis, hein, comme t'es en Suède, j'en profite. Hein.
1: Je sais comment tu danses depuis samedi soir au Castellet.
0: On a dit qu'on n'abordait pas le dossier grise.
1: J'ai des vidéos sur le dossier Laurent Wolf. Donc, si tu veux, on peut discuter.
0: Non, le dossier grise, on a dit qu'il restait au Castellet.
1: Voilà.
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0: Je savais que ça allait me retomber dessus un moment ou un autre. Toujours avec Fabien de Truckstop et à présent, nous recevons Thomas Gay. Bonsoir Thomas.
3: Bonsoir à tous.
0: Bon, même si tout le monde savait que tu étais déjà là, hein, mais bon, voilà. Tu es responsable offre recharge dans l'équipe électromobilité chez Volvo Trucks, avec qui Fabien est actuellement. Tiens, d'ailleurs, Fabien, si tu peux nous faire un selfie pendant que Thomas je fais ma commande en même temps, ça peut être drôle. Alors, pour commencer, la traditionnelle question de début d'interview, Thomas, bah, qui est Thomas? Quel est ton parcours?
3: Ben écoutez, Thomas Gay, donc comme tu disais, responsable offre recharge chez Volvo Trucks. Je suis arrivé il y a 5 ans dans l'entreprise en tant qu'alternant, justement pour participer à ce démarrage de l'activité électrique chez Volvo Trucks, donc pour développer ce sujet qu'on a démarré de vendre et de produire depuis 2020. Et puis à la suite de mes 2 ans d'alternance, Volvo Trucks m'a gentiment conservé en son sein dans l'équipe électromobilité. Et je m'occupe aujourd'hui de la partie d'une des grosses questions autour de la mobilité électrique qui est la recharge.
0: Alors, avant d'évoquer les 2 grosses nouveautés avec toi, Thomas, je me tourne un instant vers Fabien, parce que Fabien, Thomas nous dit, ça fait 5 ans, mais déjà en 5 ans, c'est incroyable le travail que les constructeurs, et notamment Volvo, ont déjà réalisé vis-à-vis de la transition énergétique, et notamment sur l'électrique. En 5 ans, c'est peu finalement, Fabien.
1: C'est extrêmement rapide, et c'est ça qu'il faut que les gens comprennent. Si tu veux, l'électricité, il y a 5 ans, on en était au balbutiement, on commençait, et il n'y avait rien, il n'existait rien. Et quand on voit le travail accompli et les progrès accomplis en 50 ans sur le matériel lui-même, parce que demain, ce qu'on va voir, ce qu'on va conduire, les nouveautés Volvo, c'est le jour et la nuit avec ce qui existait. Alors c'est vrai que Volvo a été un des précurseurs, et donc de fait a été un des acteurs majeurs sur cette première partie de l'électrique. Là, il passe à la vitesse supérieure avec des produits adaptés à nos jours, parce qu'en 50, t'as presque des produits obsolètes de l'autre côté. Mais là où Thomas joue un rôle avec toutes ses équipes, etc., c'est l'infrastructure. L'infrastructure, il y a 5 ans, et comme tu parlais tout à l'heure de camions, de type de camion par rapport à l'énergie, ben c'est uniquement lié à l'infrastructure. Des stations gasoil, t'en as tous les 20 bornes. Des stations de recharge poids lourd, t'en as pas beaucoup. Et aujourd'hui, on voit que ça se multiplie, notamment avec MyLens. Là aussi, vous avez un article à retrouver et une vidéo qui va sortir bientôt à retrouver chez Truckstop. C'est le réseau MyLens, c'est-à-dire que au-delà des infrastructures de recharge publiques, il y a des acteurs qui se sont groupés, et dans le cas présent, MyLens, ben, c'est Daimler, le gros groupe Daimler, Volvo Truck, Traton, c'est Scania, MAN, tous ces gens-là se sont groupés pour pouvoir mailler l'Europe, c'est-à-dire essayer d'installer des stations de recharge de façon à obtenir des corridors. Nous, on a fait Paris-Berlin en camion électrique, de façon à avoir un corridor électrique. Et c'est tout ça qui va changer. Il faut pas, et c'est pour ça que les gens qui disent, évidemment, aujourd'hui, c'est un fait. Il y a 5 ans, c'était autre chose. Et dans 5 ans, ce sera encore autre chose. Et c'est ça qu'il faut bien prendre en compte, que tout va changer encore très vite.
0: Alors, Thomas, tu es toujours avec nous. Et donc, je le disais, chez Volvo, là, récemment, 2 grosses nouveautés. Et la première, tu vas nous raconter, c'est le renouvellement de toute une gamme, Thomas.
3: Oui, tout à fait. Donc, on l'a annoncé il y a de ça quelques semaines. On renouvelle l'entièreté de notre gamme électrique, donc sur la partie FH, FM, FMX électrique, qu'on a lancé depuis 2022 en tracteur et en porteur électrique. Donc, on renouvelle toute cette gamme. On a des nouvelles autonomies, des nouvelles consommations optimisées pour apporter justement les meilleures solutions en électrique possible. Et puis surtout, on a ajouté un produit à la gamme une version, donc ce qu'on appelle le FH Aero e-Axle, qui va nous permettre d'atteindre jusqu'à 700 km d'autonomie.
0: C'est fou.
3: Donc ce qui est une autonomie énorme, hein. On était à 300 km sur la gamme actuelle avec cette nouveauté, on atteint quasiment une journée d'exploitation, on va dire un peu classique, avec un camion électrique.
0: Oui, 700 km, alors j'anticipe une potentielle question qui pourrait m'arriver. Quand on dit 700 km d'autonomie, on parle à charge ?
3: On parle à charge. Alors évidemment, c'est en charge moyenne, on va dire autour de 35 tonnes. Nous, évidemment, et c'est ce qu'on fait avec tous nos clients, on étudie toujours la faisabilité en électrique de leur parcours. Et évidemment, on s'adapte aussi à la topographie, aux masses transportées et au type de transport. Donc ça va dépendre, mais en tout cas, on peut aller aujourd'hui jusqu'à 700 km d'autonomie. C'est une réalité.
0: Alors, Thomas, moi, je vais poser je pose aussi les questions bêtes. Voilà. Donc, la voici, la voilà. Comment fait-on pour augmenter au fur et à mesure une autonomie ? C'est un travail d'expert, évidemment. Ce sont des ingénieurs ?
3: Tout à fait. Ce sont des ingénieurs qui, déjà de base sur le premier produit, en fait, se sont inspirés des expériences précédentes. Hein. Dans le groupe, on a la partie bus qui nous ont inspirés sur la partie plutôt petit véhicule urbain dans un premier temps, en 2019-2020. Et puis on a développé de nouvelles batteries pour la partie tracteurs et porteurs lourds. Et puis avec cette connaissance-là, avec ces quelques années d'expérience, on réussit à développer déjà des batteries on arrive à ouvrir plus de capacités de batterie, mais aussi on arrive à apporter de nouvelles technologies. Ce qu'il faut savoir, c'est que sur notre gamme actuelle, bientôt notre ancienne gamme, on avait encore un groupe moteur sur boîte avec une transmission. Cette nouvelle gamme, 700 km d'autonomie, la motorisation, c'est un essieu motorisé, ce qu'on appelle l'e-axle, c'est-à-dire qu'on a tout le moteur et la boîte, enfin les moteurs et la boîte de vitesse directement sur l'essieu, libère de l'espace dans le châssis pour ajouter plus de capacité de batterie.
0: Alors, je le disais, Thomas, les constructeurs doivent rester sur tous les fronts, je veux dire sur toutes les énergies, et le thermique continue d'exister chez Volvo Trucks, et c'est la deuxième nouveauté.
3: Oui, on a annoncé ça il y a de ça un peu moins de deux semaines, donc on arrive avec une nouvelle offre, un moteur 13 litres. Alors ce moteur, il va couvrir évidemment les besoins en diesel et en biodiesel, mais il va aussi avoir une déclinaison en gaz, donc pour les applications gaz et biogaz. Et puis cette application biogaz, elle sert aussi à préparer le terrain pour l'hydrogène avec les moteurs à combustion.
0: Oui, parce que en plus, ce que je veux dire par là, c'est que quand tu nous parles de thermique, tu nous parles de diesel, de biodiesel, mais ça, j'ai envie de l'exprimer comme ça, ça décarbone quand même si on crée encore du nouveau thermique diesel.
3: Bien sûr, alors ça décarbone déjà puisqu'on réduit les consommations moyennes, on optimise la motorisation, et puis évidemment aussi, et on travaille, on garde, on conserve cette motorisation pour avoir des carburants, des biocarburants qui vont évidemment faire les applications que l'électrique ne pourra pas faire, les transports ne pouvant être électrifiés dans un premier temps, ou parce qu'il y a des applications particulières, ou parce qu'il y a des besoins particuliers en termes de kilométrage ou de charge transportée.
0: Eh bien, on te retrouve dans un instant pour poursuivre cette conversation. On va retrouver Fabien aussi également dans quelques instants. Venez nous raconter vos expériences au volant d'un camion qui ne roule pas au diesel. Radio177.fr. Quand vous êtes à l'arrêt, cliquez sur la bulle bleue Messenger et vous pourrez m'écrire directement dans ce studio. Nous continuons d'en parler ensemble avec vos messages témoignages que je vais dévoiler dans quelques instants, juste après vos conditions de circulation.
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0: Et toujours en compagnie de Marielle Nougaret, d'Hervé Améry. Marielle, dans le sud-ouest.
5: Dans le sud-ouest, on roule bien, sous la chaleur, certes, mais il y a malgré tout un camion qui est signalé arrêté sur l'autoroute A63. Vous êtes dans le sens Bordeaux vers l'Espagne et c'est après la barrière de péage de Biarritz-La Négresse. Donc, il y a la fermeture de la voie la plus à droite, puisqu'il y a plusieurs poids lourds qui sont arrêtés à ce niveau-là. Et puis, notez que jusqu'à demain matin, l'autoroute A63 est fermée, direction Bordeaux, entre Biarritz et Bayonne Sud, les sorties 4 et 5. Sur le réseau secondaire, vous suivez l'itinéraire S9. Entre Tarbes et Toulouse, la sortie 17, Montrégeau de l'A64 est fermée, en direction de Toulouse jusqu'à demain matin, mais vous pouvez sortir avant à Lannemezan numéro 16. Et puis, à Toulouse, au sud de l'agglomération, le périphérique intérieur direction Blagnac et Tarbes est fermé, entre Le Palais et Rangueil, les sorties 19 et 23, toujours pour des travaux et jusqu'à demain matin 6h. Et il vous faut suivre les déviations mises en place.
0: Hervé, dans le Grand Quart Sud-Est.
6: Dans le Grand Quart Sud-Est du pays, il y a toujours ce car en panne du côté de Nice. Si vous circulez sur l'A8 en direction de Menton-Vintimille, 5 km après avoir passé le péage de Nice-Antidor, voie de droite neutralisée, qui a beaucoup de monde présent sur le lieu, patrouilleurs, forces de l'ordre, dépanneurs, et le car transporte des passagers. Donc vigilance sur ce secteur, vous vous décalez bien sur les deux voies les plus à gauche. En ce qui concerne les travaux, des travaux qui débutent du côté d'Aix-en-Provence, si vous circulez en direction de Lyon, précisément au niveau donc d'Aix-en-Provence sur l'A8, eh bien vous ne pouvez maintenant que être dévié en direction de l'A51 direction Marseille ou l'A51 direction Gap les Alpes, et ensuite vous allez retrouver le réseau secondaire pour rejoindre l'A8 un peu plus loin. Voilà pour cette zone de travaux donc sur ce secteur. Des travaux également du côté du Var, puisque l'A8 est fermée dans l'autre sens en direction de Nice, de l'Italie, entre Brignoles, sortie 35 obligatoire, et la bifurcation avec l'A57. Là aussi, vous poursuivez via le réseau secondaire. Et puis, du côté de Toulon, des travaux également qui s'additionnent, qui n'étaient pas forcément prévus, mais en direction de Marseille, les sorties numéro 3 à la Valette Centre et numéro 5 à la Valette Nord sont fermées dans ce sens-là. Et dans l'autre sens, direction Nice, c'est la sortie 5B Valgora Université qui est fermée, tout comme l'aire de service de la Bigue.
0: Sur les autoroutes de l'Ouest et du Centre, ça va bien. Des travaux viennent de se mettre en place à Strasbourg, au nord de la 355, des bifurcations fermées entre le contournement ouest de Strasbourg, l'A4 et la N35. Vous suivez les déviations qui sont en place.
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0: Et avant de parler de vos messages, de vos témoignages sur la thématique de ce soir, on salue Kevin qui nous a écrit « Bonjour à tous, de retour sur la route à bord d'une nouvelle société. C'est un plaisir de vous retrouver sur Les routiers sont toujours aussi sympas. Merci, bisous à tous. » Signé Kevin de chez Delanchy à Mortagne.
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0: Et je suis toujours en compagnie de Fabien Calvé de Truck Stop, mais aussi de Thomas Guay, responsable offre recharge dans l'équipe électromobilité chez Volvo Trucks. Je vais retrouver Fabien dans un instant, mais tout d'abord, Thomas, il y a, on le sait, des réfractaires à l'électrique, mais souvent, quand je croise des conductrices et conducteurs routiers qui ont essayé, ils finissent par l'adopter. Est-ce que c'est ce que tu as constaté aussi ?
3: Oui, bah c'est un constat assez général, hein. Une fois qu'on l'a testé, tester c'est l'adopter quasiment, hein. En tout cas, les conducteurs ils sont souvent très satisfaits. Alors pour plusieurs raisons, déjà le confort de conduite, et ça Fabien il le décrira très bien, et je pense qu'il le décrit très bien à chaque fois qu'il fait un test. Et aussi la partie silence. Alors silence, forcément on pense aux usagers de la route, hein, aux alentours, mais pour le chauffeur c'est aussi un confort. Et puis évidemment moins de vibrations, donc un environnement plus apaisant. Et donc pour des manœuvres, des puits de transport même régionales, on voit que les conducteurs ils sont conquis.
0: Mais Fabien, il existe des puristes et ça peut se comprendre.
7: Oui, il existe des puristes, et puis de toute façon, en règle générale, tout ce qu'on ne connaît pas fait peur. Moi, je vais vous reprendre un exemple concret, parce que c'était le cas il y a 25 ans, dans les années 2000, quand on a lancé les boîtes automatiques. Alors, Volvo avait son iSystem et MAN avec ses Aestronics, etc. Tout le monde criait au loup, c'est pas possible, les boîtes automatisées, c'est une catastrophe, il faut des manuels, le reste c'est de la merde, etc., etc. Et aujourd'hui, essaye de trouver un gars qui veut conduire une manuelle, ça commence à se faire rare, hein. 99,9% du marché, ce sont des boîtes automatisées. Donc il ne faut pas être réfractaire. Déjà, avant de critiquer, et c'est souvent le cas des réseaux sociaux où on a nos haters favoris, déjà essayez. Moi, je ne suis pas là pour vous dire passer à l'électrique, etc. Par exemple, dans ma flotte, j'en ai pas parce que la situation actuelle géographique où je me trouve, le milieu où je veux, où je roule, etc., n'est pas encore adapté. Donc j'ai du V8, j'ai du gros 750 chez Volvo, on a des gros camions au diesel, donc je ne vais pas te dire l'inverse. Quand tu fais du grumier, bon, c'est vrai que dans notre système d'exploitation comme on l'a chez nous, ça ne marche pas. Mais à contrario, très vite, avec une autre marque, je vais publier un article d'un grumier en Suède qui fait du billon de bois. Il est en électrique. On avait vu un des reportages que j'avais fait à 90 tonnes et plus, toujours pareil en Suède, avec de l'électrique. Ça dépend réellement de l'infrastructure que vous avez autour. Donc il ne faut pas être négatif et crier au loup, que chacun se rassure. Déjà, on n'est qu'à 2% du parc électrifié, donc il reste encore un peu de marge. Mais en effet, dans les années à venir, ça va mathématiquement augmenter. Et je suis à chaque fois obligé de le reconnaître. Tout le monde sait que je suis un diesel addict et impur, et que j'aime les boîtes fulaires, etc. Mais bon, il faut vivre avec son époque. Et aujourd'hui, eh bien, un camion électrique, c'est agréable à conduire. Sur le nouveau camion Volvo dont parlait Thomas, le e-Axle. Alors, vous vous rappelez, je vous disais que le seul à être sur le marché, c'était le Mercedes. Ben maintenant, le Mercedes, il a un concurrent. Mmh. Il a, sur ce long haul, sur cette longue distance, entre guillemets, parce que 700 bornes, c'est pas non plus une longue distance. Il n'y a pas de quoi casser, trois patins canard, hein. Si tu fais de l'autoroute toute la journée, tu vas faire 800 bornes, si tout va bien. Donc, mais c'est déjà une énorme étape de franchie, et 700 bornes, c'est en charge lourde. Si tu fais de la messagerie, comme tous ceux qui nous écoutent, avec 5 tonnes dans la remorque, et que tu fais des liaisons, bien sûr que tu vas faire Toulouse-Limoges, Limoges-Toulouse, dans la nuit, sur une charge, tu vas le faire sans problème. Et ça marche déjà avec les camions actuels. Donc, il faut tout relativiser. Mais ce qui est sûr, c'est que les choses évoluent, mais à conduire, celui qui dit qu'un camion électrique, c'est pas bien, bah, il n'est pas très franc du collier. Alors, on parlait de bruit, de sensation, de tout ça. Évidemment que tu n'as plus le ronronnement du V8, mais soyons francs. Même aujourd'hui, avec un camion diesel, sur l'autoroute à 90 km/h, est-ce qu'on l'entend vraiment, le moteur? Les camions, ils sont tellement aseptisés, etc. Les gens disent qu'on n'aura plus de sensation. C'est pas vrai. C'est une conduite qui est différente, mais il ne faut pas dire qu'elle n'est pas bien, parce que essayez, et après, vous pourrez commenter.
0: Je vais terminer avec Thomas. Là, encore deux petites questions pour Thomas et je te libère. Si l'autonomie est donc un sujet, ça, on le sait, c'est aussi parce que il y a un déficit en infrastructure pour recharger. Alors Fabien a commencé un petit peu à répondre à cette question-là tout à l'heure, mais là je vais m'intéresser à toi car c'est ton domaine d'expertise. Comment Volvo Trucks intervient sur ce sujet des recharges?
3: Effectivement, déjà Fabien il m'a un petit peu devancé, mais c'est bien, c'était une bonne introduction sur le sujet. Effectivement, c'est une des grandes questions de la part de nos clients, hein, évidemment. C'est une nouvelle technologie, c'est une nouvelle manière aussi d'apporter de l'énergie. Et donc nous, n'étant pas, hein, on était spécialistes, ça fait bientôt 100 ans, hein, on fait du camion thermique, on fait des moteurs. On n'a pas forcément cette connaissance sur la partie électrique. Donc sur la partie recharge, on s'appuie sur des partenaires externes et des partenaires avec lesquels on travaille. Alors sur différents aspects, on a parlé du réseau de recharge publique rapidement, Fabien en a parlé un peu, qui est en train de se déployer, qui permettra de faire des liaisons, qui permettra de faire de la recharge aux abords des grands axes autoroutiers et grands axes routiers, mais aussi de faire des appoints d'énergie dans des zones logistiques. Mais aujourd'hui, le principal moyen de recharger pour nos clients, c'est de recharger à leur dépôt. Et pour ça, et ben, ils ont besoin d'installer des solutions de recharge sur leur site. Et donc nous, on les accompagne avec des partenaires installateurs qui les accompagnent de manière complète, c'est-à-dire vraiment d'abord de la visite de site, du conseil, comprendre la réalité du client et mettre sa solution de recharge adaptée. Donc nous, on va estimer ce qui est le plus adapté en termes de puissance, en termes de longue, de durée de charge. Et derrière, ces partenaires, ils vont venir installer la solution de recharge qui convient au client pour pouvoir faire son exploitation avec l'objectif de ne pas modifier son schéma d'exploitation, d'inclure la recharge dans son schéma réel. Comme ça, il y a de la continuité opérationnelle. Le camion électrique, il est intégré dans le flux de tous les jours du transporteur.
0: Et la dernière question, bah, ça aurait une question bête. Est-ce qu'un chargeur de voiture peut être utilisé pour un poids lourd?
3: Alors, dans, dans les faits, pas toujours. Ça va dépendre de plein de petits détails, de plein de petites caractéristiques techniques. Pour autant, les bornes de recharge en général, en fait, pour les camions, ce sont des excroissances de ce qui existait déjà sur la voiture. Donc c'est bien parce que ça a permis de gagner beaucoup d'expérience sur ce sujet, mais aussi ça a permis de développer des puissances de plus en plus importantes. Ce qui est intéressant par contre sur le camion, c'est que vu qu'on a des grosses quantités de batterie, on a aussi plus de capacité à absorber de fortes puissances. Aujourd'hui sur une voiture 350 kW, c'est assez peu souvent atteint. Sur un camion c'est possible, et même cette année, donc avec la nouvelle gamme, le nouveau FH Aero iAxle, on va avoir le Megawatt Charging. C'est un nouveau standard de recharge qui, pour le coup, va être déployé pour le transport lourd, pour le camion. Et là, on va atteindre 700 kW de puissance, ce qui permet de recharger, on va dire, imaginons une pause de 45 minutes, de récupérer pratiquement 400 km d'autonomie en une recharge.
0: Les infrastructures qui restent donc le sujet prioritaire et principal, et ça on a déjà eu l'occasion d'en reparler et on en reparlera forcément parce que ça continue de se développer. Un grand merci Thomas d'avoir été avec nous ce soir. Thomas Guay, responsable offre recharge dans l'équipe électromobilité chez Volvo Trucks, et en direct depuis la Suède s'il vous plaît.
3: Merci.
0: Bonsoir Thomas. Bonne soirée.
3: Bonne soirée.
0: Bonne soirée. Et je reste avec toi, Fabien. On va parler aussi mix énergétique grâce à Christophe qui nous a écrit via la page Facebook de l'émission. Les routiers sont toujours aussi sympas. Alors, il nous dit déjà, je ne pense pas que ce soit la fin du thermique. Il en faut pour tous les goûts et surtout selon le type de transport, le véhicule le mieux adapté et le plus rentable pour le patron et pour le client. Il estime que ça peut être un sujet sensible dont on est en train de parler. Il ajoute, Volvo, 700 km d'autonomie. De mémoire, Mercedes reste devant 1000 km, moyenne 800 km me semble-t-il, mais il ajoute, très belle avancée quand même pour Volvo. Pas mal de choses intéressantes dans ce que nous dit.
7: Il y a un peu de confusion dans les chiffres.
0: Ah, bon, c'est pour ça que je te fais réagir.
7: Je peux éclaircir si tu veux.
0: Voilà, c'est pour ça.
7: Alors, sur l'électrique, Volvo annonce du 700 km, comme l'a dit Thomas, sur des charges, allez, une moyenne de l'ensemble à 35 tonnes. Alors, Mercedes garantit 500 km à 40 tonnes. Moi, perso, avec les Mercedes, j'ai déjà fait 650. Tu peux aller jusqu'à 700 km si t'es pas chargé très lourd. Le 1000 km dont parle l'auditeur, c'est avec le camion hydrogène, c'est-à-dire, c'est une... à la place de charger avec une batterie, c'est un camion électrique, mais avec des piles à combustible, et c'est l'hydrogène qui fabrique l'énergie, si tu veux, dans la pile à combustible, et là, ils vont jusqu'à 1000 km. Voilà. Il faut bien faire attention à différentes technologies. L'hydrogène, c'est pas pour tout de suite. Vous retrouvez un article dans Truck Stop où j'ai essayé le dernier...
0: On en parlera tout à l'heure, d'ailleurs.
7: Voilà. Ce sera la partie 2. Mais il y a beaucoup de solutions aussi disponibles aujourd'hui. Bon, les plus courantes, hein, bon, c'est le diesel classique, le biodiesel, le gaz et l'électricité via les véhicules à batterie, parce qu'il faut bien différencier le fuel cell et les véhicules à batterie. Et sur les batteries actuelles, on voit qu'on a une tendance à augmenter la capacité. Thomas l'a très bien expliqué sur le modèle long courrier, comme il l'appelle chez Volvo. Ben, tout simplement, qu'est-ce qu'ils ont fait? Ils ont augmenté la capacité des batteries, c'est-à-dire qu'on met plus de batteries, donc tu vas plus loin. Si tu mets la remorque pleine de batteries, tu peux faire 10 000 km, mais bon, tu vas plus transporter grand-chose. Donc c'est ce ratio-là qu'il est important de comprendre. Et d'ailleurs, dans la gamme Volvo, ce qu'on va rouler demain, le bon côté du truc, c'est qu'il y a justement une offre différente. Si c'est du long courrier, si c'est du régional, ils utilisent une autre technologie avec un combiné moteur-boîte, comme on le trouve chez Volvo, chez d'autres constructeurs, où on aura un pont traditionnel, tout passe pas par l'iAxle. C'est vraiment chaque utilisation qui a sa propre technique, et c'est là où on affine le mieux le besoin du client, quoi. Et Volvo répond parfaitement à la question, quoi.
0: Et nous reviendrons d'ici la fin de l'émission sur cette thématique du mix énergétique avec tous vos messages et témoignages que vous m'envoyez. Vous êtes pas mal à réagir, évidemment. Évidemment, on aura par exemple dans le désordre le message de Monsieur Chaton, Monsieur Arnaud, encore Mademoiselle Audrey, d'autres messages qui me sont parvenus. On en reparle d'ici 23 heures. Pour l'instant, l'info trafic.
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0: Et je commence avec vous, Mariette, dans le Sud-Ouest.
5: Eh bien, dans le sud-ouest du pays, juste à l'instant, on vient de nous indiquer, dans les Pyrénées, la présence d'un chevreuil tout près des voies de circulation. Alors, la 64, c'est l'axe Toulouse-Bayonne, et c'est entre l'Escar, la sortie 9.1, et la bifurcation avec la 65, alerte bien sûr dans les deux sens de circulation. Puisqu'on est du côté des Pyrénées, on y reste un instant. Je vous rappelle que la sortie 17, Montrégeau de la 64, est fermée en direction de Toulouse jusqu'à demain matin, mais que vous pouvez sortir avant à Lannemezan, numéro 16. Plus à l'ouest au Pays Basque, c'est l'autoroute A63 qui est fermée jusqu'à demain matin. Direction Bordeaux avec une sortie obligatoire à Biarritz numéro 4. Et vous suivez bien l'itinéraire S9. Voilà Sébastien.
0: Merci Marielle. Hervé, dans le grand quart sud-est.
6: Dans le grand quart sud-est du pays, il y a toujours sur le secteur de Nice un car transportant des passagers qui est en panne. C'est pour vous qui circulez sur l'A8 en direction de Menton-Vintimille, 5 km après avoir passé le péage de Nice-Saint-Isidore. La voie de droite a été neutralisée. Tous les services sont présents sur les lieux, notamment le dépanneur, les forces de l'ordre, mais aussi les patrouilleurs. Il y a également des zones de travaux. Alors, par exemple, si vous circulez à Aix-en-Provence, l'A8 est fermée en direction de Lyon. Vous ne pouvez que vous engager sur l'A51, alors direction Marseille ou direction Gap, de poursuivre via le réseau secondaire pour retrouver donc l'A7 si vous choisissez la direction de Marseille ou l'A8 si vous choisissez la direction de Gap. Dans le Var, l'A8 est fermée en direction de Nice, de l'Italie, entre Brignoles, sortie 35 obligatoire, et la bifurcation avec l'A57. Là, vous poursuivez via le réseau secondaire, notamment en empruntant la route départementale nationale 7 pour rejoindre l'autoroute du côté du Canet des Morts. Et puis, dans la région de Montpellier, le trafic sur la 9 est entièrement dévié sur la 709, mais c'est valable uniquement si vous circulez dans le sens Espagne-Lyon. Vous suivez bien la signalisation établie.
0: Sur les autoroutes de l'Ouest et du Centre, vous circulez sur la 10 en Ile-de-France direction Paris, juste après la barrière de péage de Saint-Arnoult. On a une voiture tombée en panne. Et puis sur la 10 toujours, mais dans le secteur d'Orléans direction Paris, dans l'échangeur 14 Orléans Nord, on a toujours des morceaux de pneus. Bande de roulement, les équipes de sécurité viennent d'arriver sur les lieux. On a des travaux à Angers, j'aurai l'occasion d'y revenir à 22h. Et donc, la question de ce soir, selon vous, la transition énergétique signifie-t-elle vraiment la fin du thermique diesel? C'est le sondage de votre émission de ce soir à retrouver à l'arrêt sur la page Facebook Les routiers sont toujours aussi sympas ou sur notre site internet radio177.fr. Il y a un bandeau orange, votez et venez nous en dire plus via la bulle bleue Messenger. Alors, I Follow Rivers, un grand titre qui fait danser tout le monde. Alors à chaque fois, j'ai l'impression que je me trompe sur la prononciation de l'artiste. Je sais pas si c'est Likely ou Likely, je sais jamais, mais en tout cas, c'est une artiste suédoise, figurez-vous. Eh ben oui, elle est suédoise, voici Likely. Oui, je profite que Fabien Calvé soit en direct de Suède ce soir, on se fait une playlist suédoise.

0: 107.7, I Follow River. Alors même si on n'est pas fan du titre, on est forcément emporté par le refrain à chaque fois. Tiens, je le disais, mon cher ami Fabien, t'es en Suède, t'as quel temps en Suède? Il fait aussi chaud que chez nous?
1: Alors il fait grand beau, ouais. Un ciel bleu et c'est le paradis, il fait 16 degrés.
0: Qui veut 16 degrés? Qui veut 16 degrés?
2: Nous.
1: C'est grand beau, c'est magnifique, tout est vert, tout est superbe. Tu vois, cette nuit ils en ont ce 9 et demain au plus fort de la journée 18-19, tu vois, ça va pas mal.
0: Oui, finalement c'est comme Saint-Pierre et Miquelon quoi, voilà.
1: Demain soir, après je pars en Italie, ça va pas être la même.
0: Non, je pense que non. Voilà, c'est ça, exactement. Allez, avant de reparler transition énergétique, on va reparler truck stop dans un instant, mais pas que.
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0: Salut Kevin.
4: Bonsoir tout le monde, bonsoir Seb et surtout Fabien.
0: Kevin Bassanelli, pilote de camion de course de la team CCV Camion Compétition Vauclusien et dont l'émission est partenaire. Tu es avec nous pour déjà débriefer ton Grand Prix du Castellet, parce que si tu es avec nous dans l'émission Truck Stop, c'est qu'il y a une bonne raison, on en parlera dans un instant. Mais avant de parler de compétition, quelles ont été tes impressions déjà sur le week-end de manière générale au Castellet?
4: Eh bien, quel week-end, déjà devant plus de 50 000 personnes, donc grosse affluence au Castellet. La chaleur était là également, on n'a pas eu froid dans les camions. Et écoute, un week-end qui s'est plutôt très bien passé, voilà, les quatre courses ont été finies dans les points. Donc on va dire que le Castellet est un bon week-end.
0: Alors juste avant que je te pose la question suivante, Marielle, nouveaux événements.
2: Oui, et d'abord dans les Landes, sur la 63 Landes, si vous êtes en direction de Bordeaux, attention à cet obstacle signalé sur voie de droite et bande d'arrêt d'urgence. C'est après l'hypostèque, la sortie numéro 17 au kilomètre 60. Voilà pour cette information, pas plus de détails pour l'instant. Et puis du côté de l'autoroute A20, autre secteur, si vous êtes en direction de Montauban, eh bien une douzaine de kilomètres après Caussade, la sortie 59. Faites attention parce que là, il y a une voiture arrêtée en panne sur voie de droite et bande d'arrêt d'urgence au kilomètre 385. Le patrouilleur est déjà sur place, me précise-t-on. Mais en tout cas, il y a de la gêne. Déportez-vous bien sur les voies les plus à gauche.
0: Alors Kevin, côté compétition, quatre courses et à chaque fois, hein, tu as grappillé quelques places dans chacune d'elles. Et donc, ton bilan compétition, quel est-il? Satisfait?
4: Oui, satisfait. Ça me permet surtout de grappiller une place en général. Après voilà, deux week-ends de course, donc oui, plutôt satisfait. Pas de grosses casses et mécaniques. Voilà, un petit peu de carrosserie, c'est ça, un camion, on va dire, c'est d'habitude. Et franchement, un super week-end, voilà, devant beaucoup de monde, surtout des partenaires qui étaient venus également nombreux, parce qu'on était le local de l'étape. Donc vraiment, un week-end fabuleux.
0: Alors Fabien, je me tourne vers toi, parce que Kevin a été reçu par Anthony Drevet pour le podcast de Truck Stop sous le casque.
1: Oui, les podcasts, ça fait partie des offres Truck Stop, c'est-à-dire que vous avez les articles écrits avec les textes comme on a l'habitude de lire dans les magazines, les photos, vous avez les vidéos que vous retrouvez sur tous les réseaux sociaux, mais sur notre application, et maintenant les podcasts, il y a différents types de podcasts, dont la rubrique sous le casque, et c'est Anthony Drevet, notre spécialiste compétition, qui s'y colle, il vient passer un moment avec les pilotes, et les pilotes se livrent, racontent leur carrière, etc., et c'est assez intéressant parce que c'est fait en toute intimité et on découvre d'autres visages, en tout cas d'autres façons de regarder le pilote, beaucoup plus naturel, sincère, transparent, et c'est ce qu'on aime, cette proximité avec ces pilotes qui sont un peu les stars du week-end. Et bien là on les retrouve en toute intimité, et les podcasts c'est génial parce que tu peux l'écouter quand tu veux, quand tu roules ou avec ton casque dans l'avion. Chacun fait où il veut, mais en tout cas voilà, c'est une rubrique qui fonctionne bien, et c'est vrai que Kevin, ça coulait de sens de faire Kevin. Alors tous y passeront, mais Kevin, c'était comme tu l'as dit, le régional de l'étape au Castellet, et puis bon, c'est un de nos chouchous, hein. C'est vrai que cette nouvelle génération de pilotes, alors évidemment, hein, on connaissait Michel, son père, qui était tout aussi adorable, mais c'est vrai que c'est des jeunes pilotes qui ont pas la grosse tête, qui se prennent pas au sérieux et qui sont proches des gens, et je pense que c'est ça qui est, qui fait la magie de notre sport, et c'est ce qui a une fois de plus été mis en avant ce week-end. Le Castellet, c'était magique. Il y a eu 50 000 spectateurs. Les gens, il faut le rappeler, on peut se balader avec le ticket, tu peux aller partout, tu peux aller dans les pattes, tu peux aller dans les tribunes, tu peux tout voir. Et c'est ça la magie de nos rendez-vous, c'est cette proximité, et c'est ça que l'on veut retrouver aussi sur Truck Stop.
0: Oui, Kevin, pour toi, c'était finalement aussi un nouvel exercice, parce que c'est un entretien au long cours, finalement.
4: Oui, tout à fait. C'est vrai que je remercie Anthony et les équipes de Truck Stop pour ce moment de partage en toute transparence. Et c'est vrai que le podcast, on va dire la petite heure qui a été consacrée, elle est passée tellement à une vitesse folle. De reparler de mon enfance dans les paddocks jusqu'à aujourd'hui, où je suis derrière le volant et sous le casque. Mais vraiment un super moment. Beaucoup d'émotions. Et comme le dit Fabien, faut garder un petit peu les pieds sur terre, et c'est vraiment des bons moments qu'on partage.
0: Oui, et ça, je le confirme, parce qu'on se fréquente assez souvent avec Kevin. Il a les pieds sur terre, et c'est vrai que ça fait plaisir à voir. Et comme le dit Fabien, c'est assez représentatif aussi du monde du camion de course. Donc, Kevin, maintenant, vont arriver Nogaro et Manicourt, et puis on aura l'occasion justement de se reparler de cette préparation de Nogaro et Manicourt. Mais j'imagine que là, ça y est, t'es dans les starting blocks, la saison lancée, deux courses de passé, t'es à fond. Hein.
4: Oui, c'est ça. Non, maintenant, on est vraiment arrivé sur Nogaro. C'est celui aussi que j'affectionne aussi le tracé. Donc, beaucoup d'espoir sur ce week-end. On va dire que les performances du camion sont là. Maintenant, quelques petits réglages encore sur la partie motricité pour arriver à faire passer le maximum de puissance. Mais non, beaucoup d'espoir pour Nogaro. Et après, on prendra Manicourt une fois que Nogaro est passé vraiment les courses les unes après les autres.
0: Eh ben, on aura l'occasion de te reparler parce que, évidemment, l'émission est partenaire de la team CCV Camion Compétition Vauclusien. Et on reçoit Kevin avant et après chaque compétition pour faire le point avec lui. Et même pendant, vous pouvez retrouver une vidéo sur notre page Facebook de l'émission. Les routiers sont toujours aussi sympa, mais surtout n'hésitez pas à aller retrouver ce podcast au long cours très très très intéressant réalisé par Anthony Drevet sur truckstop.fr ou encore l'application Truckstop. Merci beaucoup Kevin d'avoir été avec nous ce soir, très belle soirée.
4: Merci beaucoup,
0: à bientôt, salut.
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0: Allez, la suite de votre témoignage sur la transition énergétique et son mix avec DJ Fabien. Oui, je trouvais que ça allait bien. D'ici la fin de l'émission, en attendant, continuez de nous dire si vous deviez rouler avec un camion qui roule à autre chose que le diesel. Est-ce que ça vous ferait arrêter le métier ou changer d'entreprise ? Radio177.fr quand vous êtes à l'arrêt. Dans quelques instants, l'essai du mois avec un Mercedes. Mais pour l'instant... 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Sur le 107.7, tic-tac, waouh, 22h. Hervé, j'ai fait mieux qu'hier. J'ai vraiment fait mieux qu'hier.
5: Oui, je confirme.
0: La météo. Allez, cette nuit en calme, mais ambiance lourde. Hein. Demain, toujours soleil et ciel bleu. Peut-être un peu plus couvert sur la pointe bretonne et le Cotentin. Et encore de la chaleur quasiment partout.
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0: Bienvenue à vous si vous venez de nous rejoindre à l'instant sur les antennes de Radio Vinci Autoroute et de Radio Atlante Autoroute. Un nouveau point sur vos conditions de circulation. Et je commence avec vous, Marielle, dans le sud-ouest.
2: Alors, dans le sud-ouest, ça roule bien, ça c'est sûr. Il y a pas mal de chantiers. Et puis, il y a aussi cet incident sur l'autoroute A20. Vous êtes dans le sens Montauban vers Brive, une douzaine de kilomètres après Caussade, la sortie 59. Il y a une voiture qui est en panne sur voie de droite et bande d'arrêt d'urgence au kilomètre 385. Alors, le patrouilleur est sur place, mais on attend en fait le dépanneur. Si vous voyagez plus au sud, à Toulouse et au sud de Toulouse justement, jusqu'à demain matin, le périphérique intérieur direction Blagnac et Tarbes est fermé. Entre le Palais et Rangueil, les sorties 19 et 23, vous suivez les déviations mises en place. Si vous passez du côté des Pyrénées sur l'A64, l'axe Toulouse-Bayonne, un chevreuil a été aperçu entre l'Escar, la sortie 9.1 et la bifurcation avec l'A65. Un patrouilleur sillonne le secteur à sa recherche. Vous restez méfiant pour l'instant dans les deux sens de circulation. Et puis je vous rappelle que la sortie 17 Montrégeau de cette autoroute A64 est fermée en direction de Toulouse jusqu'à 6h en raison de travaux, mais vous pouvez sortir avant à Lannemezan, numéro 16. Et enfin, au Pays Basque, fermeture de l'A63 ce soir et cette nuit en direction de Bordeaux avec une sortie obligatoire, c'est à Biarritz, numéro 4.

0: qui sont d'actualité. Par exemple, à Aix-en-Provence, la 8 est fermée en direction de Lyon. Du coup, vous ne pouvez vous engager que sur la 51 en direction de Marseille ou en direction de Gap, puis de poursuivre via le réseau secondaire pour retrouver la 7 ou la 8. Dans le Var, la 8 est fermée en direction de Nice, de l'Italie, entre Brignoles, sortie 35 obligatoire et la bifurcation avec la 57. Là aussi, vous poursuivez via le réseau secondaire, principalement en suivant la route départementale nationale 7 pour rejoindre l'autoroute du côté du Canet des Morts. Et puis dans la région de Montpellier, le trafic sur l'A9 est entièrement dévié sur l'A709, mais c'est valable uniquement si vous circulez dans le sens Espagne-Lyon. Vous suivez bien la signalisation établie.
1: Merci Hervé. Sur les autoroutes de l'Ouest et du Centre, on a cet événement en cours sur la 10 en direction du Nord, en direction de Niort, de Poitiers ou de Nantes, dans la bretelle de sortie de l'aire de Saint-Cyr-Est, kilomètre 475. Il y a actuellement un poids lourd qui est tombé en panne. Des travaux à Angers à présent dans les Pays de la Loire. Vous circulez sur la 11 depuis Nantes ou sur la 87 depuis Cholet et La Roche-sur-Yon. Sur la 11 direction Le Mans et Paris, l'autoroute est fermée entre la bifurcation avec la 87 et l'échangeur 13.1 Pellois-les-Vignes. Votre déviation se fait pour toutes et tous via la sortie 15 parc des expositions de la 87.
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1: Seconde partie de votre émission avec notre partenaire Truckstop. Bienvenue si vous venez tout juste de nous rejoindre.
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1: Nous allons finalement rester un peu dans notre sujet de première heure pour l'essai du mois. Fabien a essayé le prototype de deuxième génération du Mercedes Actros H2 à pile à combustible. Nous allons en parler avec lui. Vos questions, vos réactions, quand vous n'êtes pas en train de conduire, radio177.fr. Cliquez sur la bulle bleue Messenger et vous pourrez m'écrire directement dans ce studio. À venir également le club Truck Stop, ce sera avec Pierre Dubois, directeur général de notre partenaire.
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1: Selon vous, la transition énergétique signifie-t-elle vraiment la fin du thermique diesel? C'est le sondage en lien avec la première partie de votre émission de ce soir. À retrouver sur la page Facebook, les routiers sont toujours aussi sympas, ou sur notre site internet radio177.fr. Il y a un bandeau orange, votez et venez nous en dire plus ensuite.
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1: Et toujours avec Fabien Calvé, directeur de la rédaction de Truckstop. Et pour l'essai du mois, Fabien, tu m'as proposé de revenir sur l'essai d'un Mercedes H2, mais qui, attention, je le rappelle, est un prototype. Mais déjà, parle-nous peut-être bien des conditions de l'essai, et c'était où ?
4: Alors déjà, immense privilège que celui d'avoir été le seul Français à essayer ce camion. Là, vraiment une exclusivité top, bon, liée évidemment en rôle au jury du Truck of the Year. On a la chance, quand on est dans cette organisation, c'est un journaliste par pays, ben, de découvrir les choses en avant-première. Et c'est vrai qu'en tant que vice-président, j'ai eu ce privilège d'aller en Allemagne directement à l'usine de Wörth, qui est le plus gros site de production au monde de poids lourds, pour tester en conditions réelles, c'est-à-dire chargées, etc., ce camion de deuxième génération. J'avais eu la chance, il y a quelques années, lors du prototype numéro 1, de monter en passager dans ce véhicule. On avait à l'époque essayé ce véhicule qui était réellement le proto numéro 1. Justement, ton auditeur tout à l'heure parlait de 1000 km. C'était avec ce véhicule prototype génération 1. Là, il s'agissait de la deuxième mouture, hein, de ce camion à pile à combustible. Et là, c'est vrai que c'était dans des conditions, déjà j'ai pu conduire, ce qui était vraiment top. J'ai pu essayer idem des freinages d'urgence et c'était pas juste un simple tour de piste. On a réellement pu exploiter le camion et franchement c'est bluffant.
1: Oui, alors moi qui étais absolument nul en physique chimie, hein, je tiens à vous le dire, moi il y a un truc. Alors t'as commencé un petit peu à répondre tout à l'heure quand tu nous as un petit peu teasé cette deuxième partie. Ce que j'ai pas compris, c'est un camion électrique avec de l'hydrogène. Pas tout compris.
4: Alors, le problème, quand on écoute les gens parler, on dit oh, la solution, c'est demain, c'est l'hydrogène, l'électricité, c'est de la connerie. Bon, alors, on arrête, on met le panneau stop. L'hydrogène, c'est un gaz, comme on peut avoir du propane, du butane, etc. C'est un autre gaz. Mais l'hydrogène, il peut servir à plusieurs choses. Il peut, d'une part, servir comme combustible d'un moteur à combustion. On l'a évoqué notamment dans la première partie de l'émission avec Volvo, le nouveau bloc thermique, le moteur thermique, c'est-à-dire vous pouvez l'alimenter avec du gasoil,

0: avec du GNC, du GNL comme aujourd'hui, c'est-à-dire du gaz, alors bio ou pas bio, et de l'hydrogène. Ça, c'est on vient injecter quelque chose dans un moteur et on crée une explosion et ça fait tourner le vilebrequin, le piston, etc., etc. Mais vous pouvez aussi utiliser l'hydrogène avec une pile à combustible pour créer de l'électricité. Et ça, vous êtes dans une chaîne cinématique, en tout cas dans un schéma de camion, d'un camion électrique. C'est juste qu'au lieu d'avoir un camion électrique comme on le connaît, alors bon, là par exemple, parlons de l'Actros. Il a un IAC seul, c'est-à-dire un essieu moteur boîte-pompe tout en un, comme tout à l'heure Thomas l'a évoqué, la nouveauté chez Volvo. Bon, mais là, le Mercedes, tous les Mercedes électriques I600 que vous croisez, ils sont comme ça. Mais à la place d'avoir des gros packs de batteries, je simplifie, hein, vous avez cette fameuse pile à combustible, des réservoirs d'hydrogène sur le côté et vous créez votre propre électricité. Ça vous évite d'aller à la borne vous recharger, vous allez juste à la pompe hydrogène, vous vous accrochez, tac, vous appuyez sur le bouton, 10 minutes après les pleins sont faits, vous pouvez partir. Bon, seul inconvénient, en 2026, il n'y a pas de pompe hydrogène.
1: Oui, c'est un peu gênant. C'est un peu gênant, effectivement.
0: Alors, l'usine est liée, je peux vous dire que ça marche, parce qu'en 10 minutes, mon train de main, tu remplis tes réservoirs d'hydrogène et tu n'as pas besoin de rester appuyé comme ceux que, comme quand on remplit un camion au gaz, là où il faut rester appuyé, c'est insupportable. Là, tu manges, tu mets ton tuyau, il n'y a pas de risque, il n'y a pas besoin d'équipements spéciaux, tu manges ton tuyau, tu appuies sur le tac, 10 minutes après, c'est plein, l'hydrogène est plein, tu t'en vas, tu peux faire 1000 bornes. Je schématise, mais c'est comme ça. Mais pourquoi il est encore question de prototype, tout simplement parce que l'infrastructure, et encore une fois, cette satanée infrastructure, là on ne parle plus de bornes de recharge électrique, on parle de stations hydrogène, et bien elles ne sont pas en place. C'est pour ça que les constructeurs prévoient une exploitation en réel à la fin de l'année, à la fin de la décennie, pardon, aux alentours de 2030, où là on aura réellement une infrastructure en place.
1: Juste avant qu'on poursuive, priorité à votre sécurité sur les axes de l'ouest et du centre. Un véhicule serait en feu actuellement près des voies de la 11, autoroute entre Nantes et Paris, direction Chartres et Paris, kilomètre 125. Soyez attentifs une fois passé la sortie 5, la Ferté-Bernard. Et puis sur la 81, depuis Rennes, direction Le Mans, à hauteur du kilomètre 254. On est juste avant la sortie 4 Fougères. Il y aurait des débris sur les voies. Là aussi, ne vous laissez pas surprendre, l'infotrafic dans 5 minutes. Alors moi, la seule façon, moi, le seul truc chimique que j'ai toujours compris sans aucun problème, c'était la fermentation de la bière. Là, il n'y a pas de problème, mais jamais quand on conduit, et toujours avec modération. Alors, tu nous l'as dit, le gros point positif, c'est aussi le temps de faire le plein. Mais alors, moi, tu le disais, moi, j'ai été vraiment très impressionné par le freinage d'urgence de ce camion, et toi aussi d'ailleurs.
0: Oui, après, c'est un camion comme les autres, et la preuve en est, c'est qu'il répond aux conditions des autres camions, c'est-à-dire qu'avec le diesel ou un gaz ou bien ce camion-là, on a les mêmes performances. Et sur l'usine, on a pu le tester en conditions réelles, et c'est bien là que l'on s'aperçoit que c'est pas juste un prototype, ça devient réellement un camion prêt à aller sur le marché. Alors, il est encore en phase d'essai, mais il ne correspond plus à un prototype pur et dur comme on parle aujourd'hui. C'est un camion qui va être mis en exploitation. Et pour preuve, Mercedes en a construit une centaine qui vont mettre en exploitation toujours en phase d'essai chez des transporteurs de façon à le tester en conditions réelles. Mais c'est la preuve que, on est sur une mise en service assez proche. 2030 au final, la fin de la décennie.
1: Bah c'est bientôt, hein. C'est demain.
0: C'est dans 4 ans. Donc, si tu veux, c'est demain. Et on est réellement sur la dernière phase de test avant une mise en commercialisation. Voilà. Donc, on voit que tout évolue. Et tout à l'heure, quand Thomas évoquait qu'il y a 5 ans, on parlait du début de l'électricité, dans 5 ans, je pense qu'on parlera d'hydrogène ou en tout cas de nouvelle énergie de façon beaucoup plus libre qu'aujourd'hui, où ça paraît un peu surréaliste, tu vois, quand on parle ça, on dit mais il faut bien être réaliste. Aujourd'hui, c'est d'actualité.
1: Hervé, nouvel événement.
2: Oui, je vous emmène dans la région d'Avignon sur l'A7 en direction de Marseille, environ 4 km après la sortie 23. Il y aurait une roue sans autre précision, donc vigilance, un patrouilleur se rend sur les lieux. 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
1: Fabien, je voulais justement faire une parenthèse sur le freinage d'urgence. Globalement, on imagine que c'est tout un système hein, sur un camion, hein, sur un véhicule aussi imposant. Car l'idée, j'imagine, est aussi que la remorque ne parte pas toute seule en vrac.
0: Oui, bah, aujourd'hui d'ailleurs sur tous les camions modernes, hein, on a ce qu'on appelle le SP, l'électronique brake system, EBS, on a l'ABS, on a tous ces systèmes-là qui font que lorsqu'on fait un freinage d'urgence, et là on a pu le voir sur la vidéo, elle est assez impressionnante parce que on le fait sur sol à faible adhérence, c'est-à-dire que à l'usine tu as plusieurs pistes d'essai, tu peux simuler l'eau, la neige, la glace, le bitume, le béton, tu as toutes les surfaces pour faire les freinages d'urgence, et dans cette vidéo, on a pu l'essayer à plusieurs reprises sur différents sols et on voit la différence. Mais le fait est, c'est qu'aujourd'hui, grâce à l'électronique, eh bien, tout freine en ligne, un peu comme un avion se pose dans toutes les conditions parce qu'il y a les différents systèmes d'urgence. Eh bien, les camions aujourd'hui vont verser ce genre de système très sophistiqué, et c'est d'autant plus important que ces nouvelles technologies, que ce soit le gaz, que ce soit l'hydrogène, etc., évidemment qu'il y a également des risques, on peut les évoquer, d'explosion, de machin. Donc il y a des normes qui sont encore plus drastiques que sur un camion diesel comme on les connaît aujourd'hui.
1: Oui. Tiens, d'ailleurs, tu me parles d'avion, ça me fait penser à ces clients et particuliers qui pensent qu'un camion vole et qui pourrait aller beaucoup plus vite. Voilà, et qui veulent toujours leur colis pour y aller. Mais non, ça n'existe pas. Donc reportage à retrouver, reportage complet à retrouver sur ce Mercedes H2. Moi, j'ai été impressionné par ces évolutions technologiques, sincèrement, n'hésitez pas à aller le voir. Quand il nous a parlé d'un plan en 10 minutes comparé effectivement à une recharge électrique, alors encore une fois, c'est un prototype, ça, on parle de ça pour 2030, mais effectivement, l'hydrogène peut être l'une des solutions pour l'avenir, notamment du poids lourd et pour vos temps de conduite aussi. Allez, Fabien, tu restes avec nous, d'autres choses à se dire dans quelques instants, mais pour l'heure, c'est l'info trafic, car il est 22h15.
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1: Allez, un nouveau point sur vos conditions de circulation, et je me dois de commencer par les autoroutes de l'Ouest et du Centre, avec actuellement ce véhicule signalé en feu sur l'autoroute A11, l'axe entre Nantes et Paris, direction Chartres et la capitale, kilomètre 125 après la sortie 5, la Ferté-Bernard. A priori, ce serait une voiture qui serait actuellement en feu près des voies. Ne vous laissez pas surprendre, dans les deux sens, face notamment à la fumée qui pourrait gêner votre visibilité. L'autoroute A81, axe Rennes-Le Mans, direction Le Mans, la 11 et Paris, kilomètre 254. Il y aurait des débris sur les voies. On est avant la sortie numéro 4 Fougères. Ouvrez bien l'œil à l'approche de ce secteur. Des travaux actuellement en cours sur la 28, autoroute entre Abbeville et Tours, au nord du Mans jusqu'à la fin de la semaine. L'échangeur 21 Beaumont-sur-Sarthe est totalement fermé dans les deux sens de circulation en entrée comme en sortie. Marielle dans le sud-ouest.
4: On roule parfaitement bien, si ce n'est les zones de travaux, mais toujours bien balisées. Alors, notamment au Pays Basque, actuellement et jusqu'à demain matin 6h, l'autoroute A63 est fermée direction Bordeaux entre Biarritz et Bayonne-Sud, les sorties 4 et 5 pour des travaux. Et vous suivez l'itinéraire S9. Et puis, il y a aussi une fermeture au sud de Toulouse, jusqu'à demain matin là aussi. C'est le périphérique intérieur, direction Blagnac et Tarbes, qui est fermé entre le Palais numéro 19 et Rangueil numéro 23, là aussi des travaux. Une fois sorti obligatoirement au Palais, vous suivez les déviations. Cela vous permet de reprendre le périphérique intérieur plus loin, au niveau de Rangueil.
1: Merci Marielle. Hervé, dans le Grand Quart Sud-Est.
2: Eh bien, dans le Grand Quart Sud-Est du pays, du côté d'Avignon, il y a donc cette roue signalée qui se trouverait peut-être sur la voie du milieu. C'est une précision nouvelle, donc soyez vigilants, c'est toujours signalé si vous circulez sur l'A7 en direction de Marseille, 4 km après la sortie 23. Il y a toujours un car en panne du côté de Nice, c'est sur l'A8 en direction de Menton-Vintimille, 5 km après avoir passé le péage de Nice-Saint-Isidore. Pour cette raison, la voie de droite reste neutralisée à l'heure actuelle. On attend un bus de substitution pour récupérer les passagers du premier bus en panne. Et puis dans les travaux, au niveau des travaux, eh bien ça y est, c'est en place dans la région de Saint-Provence. La 54 est fermée en direction de Nîmes entre Grance, sortie 14 obligatoire, et Saint-Martin-de-Crau, l'échangeur numéro 12, vous poursuivez via le réseau secondaire. Deux autres informations importantes un peu plus à l'est. Tout d'abord à Aix-en-Provence, la 8 est fermée en direction de Lyon. Vous ne pouvez à l'heure actuelle vous engager que sur la 51, alors soit en direction de Marseille, soit en direction de Gap, puis vous allez poursuivre via le réseau secondaire pour retrouver la 7 ou la 8. Et puis dans le Var, la 8 est fermée également en direction cette fois-ci de Nice de l'Italie entre Brignoles, sortie 35 obligatoire, et la bifurcation avec la 57 sur le secteur du Canet des Morts.
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1: Selon vous, la transition énergétique signifie-t-elle vraiment la fin du thermique diesel? C'est le sondage en lien avec la première partie de votre émission de ce soir, à retrouver sur la page Facebook Les routiers sont toujours aussi sympas ou sur notre site internet radio107.7.fr. Il y a un bandeau orange, votez et venez nous en dire plus ensuite via la bulle bleue Messenger. Fabien Calvé, toujours en direct de comment on dit d'ailleurs Fabien? Göteborg. Voilà, il est en direct de Göteborg en Suède. Alors je regardais un peu le trafic, il y a pas, on se plaint de nos travaux. Je peux vous dire que vu les panneaux de route fermée pour travaux à Göteborg, je peux vous dire que franchement on s'en sort bien. Ouais, si vraiment j'insiste, hein,
4: il fait 13 degrés.
1: Voilà, c'est ça. Et puis là il y a un peu de, alors Fabien, sache-le, à Kalbach il y a actuellement un peu de bouchon. Voilà, comme ça t'es au courant.
0: On verra demain,
1: Alors, côté musique, on vous a parlé d'ABBA et figurez-vous qu'il y a un groupe qui, pendant quelques années, a été considéré comme leur remplaçant par les Suédois. Ce groupe s'appelle Alcazar et ils ont vraiment été considérés. Alcazar a été connu pour une chanson en France, car ils avaient repris en fond sonore la musique de Sheila de Spacer. Mais moi, je vais vous proposer d'écouter un autre titre du groupe suédois Alcazar. Voici Burning. Enfin, si ça veut bien démarrer.

0: 7-7 pour vous accompagner. Un groupe suédois, disais-je donc. Et l'essai de Fabien Calvé sur ce Mercedes H2 dont nous avons parlé avant l'infotrafic est à retrouver en vidéo, évidemment, sur truckstop.fr ou encore l'application Truckstop, où il y a pas mal d'actualités aussi à retrouver, hein, comme chaque jour un article qui vous pouvez déguster en même temps que votre café, évidemment. Et bien, il y a ce fameux Paris-Berlin en camion électrique. Truckstop a également proposer un article sur l'usine Iveco à Madrid. Et ça y est, aussi le premier épisode de la nouvelle rubrique Camion Ancien est paru. On avait reçu Jean-François Colombet dans cette émission d'ailleurs du magazine Charge Utile, partenaire maintenant de Truck Stop, qui propose une rétrospective sur les mythiques GLC à Caporon-Berlier. Ça, c'est pour vous, Hervé, cet article, hein, je pense. Hein,
1: tout ce absolument. Qui est, voilà. Tout ce qui touche à Berlier, ça me concerne.
0: Hein. Ah, voilà, exactement. Donc n'hésitez pas. Hein, c'est fait pour vous, mon cher Hervé. Et pour tous nos auditeurs.
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0: Alors Fabien, je reviens avec toi sur notre premier sujet de ce soir, parce qu'on parlait de mix énergétique, ça fait réagir nos auditeurs. Et puis on avait quand même d'autres petits points, gros points même à évoquer, parce que moi je me suis posé aussi la question, parce que c'est une énergie qui semble aussi bien plaire, c'est le B100. Le B100, c'est donc par contre, c'est un carburant fait à base de colza.
3: Attention, il plaît en France,
0: D'accord.
3: Mais uniquement en France. Pas pour des raisons éthiques ou je ne sais rien, il plaît parce qu'il donne des avantages, notamment l'accès aux zones en critère 1, etc., etc., mais c'est purement politique. Lorsque tu parles de baissant à l'étranger, les gens disent qu'est-ce à quoi. Alors c'est vrai que ça c'est pas dénué de tout sens, hein. C'est-à-dire que on cultive du colza, on en fait de l'huile, et de cette huile on sort le fameux baissant. Alors il peut être appelé de diverses façons parce qu'il y a différentes marques commerciales, mais le baissant c'est sa dénomination technique. Alors ça demande quelques adaptations. Tu peux pas mettre du baissant dans tous les moteurs et ça fonctionne pas. Ça demande quelques modifications, en tout cas sur le setup du camion. Et pour bénéficier des avantages fiscaux du baissant, il faut aussi qu'il soit baissant exclusif, c'est-à-dire qu'il ne puisse marcher qu'au baissant. C'est-à-dire que si tu mets autre chose dedans, le camion s'arrête, mais tout ça n'est lié qu'à la loi française. Tu n'as pas forcément de baissant en Allemagne ou autre. Et nous, il faut savoir que c'est en partie en raison des accords entre le gouvernement et les associations d'agriculteurs, en tout cas les fédérations agricoles, notamment la FNSEA, parce qu'on privilégie l'agriculture, etc. Alors je dis surtout pas que le baissant c'est pas bien, c'est pas la question, mais je dirais qu'à l'international ça n'a que très peu d'incidence. Donc en effet, en France on voit beaucoup de flottes qui roulent au baissant, mais notamment parce que les constructeurs poussent là-dessus, Renault, MAN ou d'autres, pour répondre à certains critères, notamment les zones à faible émission, où ce carburant-là bénéficie d'un critère 1 au même titre que les camions au gaz. Voilà. Mais tout ça, la façon dont c'est géré en France, moi en tant que technicien, je trouve que c'est quand même assez proche de la mascarade, parce que c'est comme le gaz, quand on vous dit non mais le gaz c'est critère 1, ouais, mais le gaz fossile ça n'en reste pas moins qu'une couche différente du pétrole, quoi. Mais le vrai intérêt est uniquement sur le gaz bio, c'est-à-dire que l'on obtient par différentes façons, mais bon, notamment les petites stations de production locale avec les déchets locaux, avec la fermentation, bon, y a X méthodes d'avoir du biogaz. Et là, ça peut avoir du sens. En France, on a quand même un peu tendance à mélanger un peu tout. Et économie, écologie, c'est presque pareil, mais la finalité n'est pas tout à fait la même. Et ça, c'est un autre débat et c'est pas le sujet du soir. Mais en tout cas, il existe un vrai mix énergétique, et notamment dans le carburant diesel, donc il y a ce fameux B100, le XTL, là aussi, le XTL, tu peux l'obtenir de plusieurs façons, on a dit tout à l'heure les huiles McDo, etc., mais il y a même, on peut retraiter des plastiques, il y a des sociétés françaises ou monégasques qui ont des concepts pour créer du carburant diesel à partir de matières plastiques. Enfin, il y a plein de choses et je dirais qu'on en est qu'au début. Et c'est pour ça que ce mix est important.
0: Alors tu m'en as bouché un coin là parce que moi, c'est vrai qu'on et je suis content de voir de poser ce type de questions parce que moi, on m'avait vendu depuis quelques années maintenant le B100 comme quelque chose de révolutionnaire. Je ne savais pas que ça ne concernait que la France pour le coup.
3: Surtout le président de la FFS, de la FFSA, pardon. De la FNSEA,
0: non, ça c'est celui d'en face. C'est celui d'en face.
3: Il y a celui de la FNSEA, tu vois, qui est un des plus gros producteurs de colza en France, mais qui est aussi le président du groupe Avril, qui est le premier vendeur de Bessa. Bon, tout ça, très franchement, moi, il faut pas trop que je dise ce que je passe directement parce que je risque d'être un peu...
0: Non, on veut pas t'énerver. Tu passes un bon moment. Il m'a envoyé une superbe photo d'un coucher de soleil du côté de Göteborg. J'ai qu'une envie, c'est d'aller voir ce coucher de soleil.
3: Mais attention, ne me fais pas dire non plus ce que je n'ai pas dit.
0: Oui.
3: Le Bessin, il fait partie de l'équation. Et attention, pour moi, il est essentiel. Et en France, on a la chance de l'avoir. Il faut pas le négliger. De toute façon, il faut être réaliste. Les volumes, on ne pourra pas remplacer le B7, c'est-à-dire le gasoil normal, que ça soit par l'ISTL ou le B100 du jour au lendemain. On a besoin de tout. Donc le B100, c'est une très bonne opportunité. L'explication qu'on essaie de nous en donner en France, je suis un peu plus sceptique, mais je suis tout à fait en faveur du B100 et l'utilisation du B100 parce que c'est un moyen, parmi d'autres, de réduire notre dépendance au pétrole fossile, au gasoil fossile que l'on connaît. Et Dieu sait si aujourd'hui, avec la crise énergétique, on est tributaire de ce dernier. Donc non, le B100 a son intérêt. La raison et l'explication et comme on essaie de nous le vendre, je suis un peu moins raccord. Voilà, c'est tout.
0: Il y a Cédric qui nous a écrit également. Bonsoir Sébastien, Hervé et Marielle. Il nous dit « Je suis pour le H2 », donc on parle bien de l'hydrogène. Mais de nos jours, qui veut acheter un camion qui coûte trop cher comparé à un tracteur diesel ? Bonne roulade à tous, la prudence surtout. Alors, sans parler que de l'hydrogène, Fabien, il est vrai que les prix des tracteurs, des camions, que ce soit électriques, même si on sait qu'il peut y avoir des aides, etc., pas toujours assez importante pour certains transporteurs, notamment les plus petits. C'est vrai que pour passer des fois, faire une transition énergétique, ça peut coûter des sous.
3: Ça, c'est pas des fois, ça coûte tout le temps des sous. C'est tout le temps plus cher. L'aide, c'est bien l'aide. On nous a parlé et c'est une réalité. Actuellement, ça va pas durer longtemps, hein, mais il faut en profiter. Là, si les transporteurs nous écoutent, foncez, que le marchand en commande 2-3 parce que d'après moi, ça va pas durer. Mais aujourd'hui, tu peux toucher entre 100 et 120 000 euros d'aide sur un camion électrique, c'est super. Mais une aide, c'est quoi ? C'est de l'argent qui tombe du ciel. Non, c'est de l'impôt. Hein. Donc, c'est qu'on l'a pris ailleurs. Hein. À un moment, le gouvernement, il te donne pas quelque chose juste par plaisir. Il faut quand même être réaliste. C'est bien beau, les aides, mais c'est une façon déguisée de tourner le marché. Alors, pourquoi les camions électriques ou gaz ou machin sont plus chers aujourd'hui ? C'est tout simplement parce que leur volume de production et le besoin en coût de recherche et développement est plus important. Un camion diesel, on sait comment ça marche. Hein. Donc, on a amorti le moule, entre guillemets. Tu vois ce que je veux dire ? Là, le moule, il est tout neuf, donc il faut payer tout ça. Et cette recherche, ce développement, ben, ça coûte cher. Et donc, évidemment, c'est répercuté au prix d'achat. Le vrai problème, on en revient quand même toujours au problème de base. Tu peux raconter ce que tu veux sur l'énergie, la pollution, le machin, etc. Combien on paye au kilomètre, hein ? Je veux dire, et si on ne te paye pas plus cher pour rouler au gaz ou à l'électricité, pourquoi tu irais au gaz ou à l'électricité, puisque tu n'arrives déjà pas à bien vivre avec du gasoil diesel traditionnel comme on l'a. Ce qui peut changer la donne, c'est la fiscalité, comme en Allemagne. Par exemple, en Allemagne, il y a une taxe kilométrique. Bon, ils veulent nous la coller aussi en France, mais dans ce cas-là, il faudra dire que les sociétés d'autoroutes arrêtent de nous facturer l'autoroute parce qu'on ne peut pas payer deux fois la même chose. Tu vois ce que je veux dire ? Donc, en Allemagne, il n'y a pas de péage, il n'y a pas d'autoroute, mais il y a un tarif au kilomètre et tu payes ta taxe. En effet, là, tu peux, au lieu de donner des aides, retirer de la taxe pour financer la transition. Un cas concret, en Allemagne, la MOT, la taxe kilométrique des camions, si tu as un véhicule électrique, elle est gratuite. Donc du coup, au lieu de te donner une aide, on évite de te taxer. C'est peut-être une première idée, tu vois, arrêter de ponctionner les gens. Et ça favorise la mise en service de camions électriques, parce que du coup, plus tu roules, plus tu économises, puisque tu payes moins de taxes. Donc une fois de plus, les façons de faire sont différentes en tous les pays d'Europe. Et c'est peut-être ça qui est aussi un peu étrange, c'est qu'on essaye de standardiser l'ensemble du processus de transition écologique, de transition énergétique, de transition tout ce qu'on veut, mais au final on s'aperçoit que d'un pays à l'autre c'est déjà pas la même chose.
0: Eh ben, on reviendra sur ce sujet d'ici à 23h, parce qu'on a d'autres messages et témoignages sur la transition énergétique et sur tout ce qu'on s'est dit depuis 21h, mais le Club Truck Stop est à venir aussi, ça sera après vos conditions de circulation.
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0: Et toujours avec Marielle Nogaret, Hervé Améry. Hervé, dans le Grand Quart Sud-Est.
1: Eh bien, dans le Grand Quart Sud-Est du pays, il y a donc une bande de roulement finalement confirmée sur voie de gauche. Si vous circulez du côté d'Avignon sur la 7 en direction de Marseille, c'est 3 km après la sortie 23. Un patrouilleur est en route donc pour récupérer cette bande de roulement. On reste du côté d'Avignon si vous circulez sur la 7, cette fois-ci en direction de Marseille dans la sortie 24 Avignon-Château-Renard. Il y a une voiture confirmée en panne, peut-être gênante, ça n'est pas précisé. En tout cas, un dépanneur se rend sur les lieux. Et puis, du côté de Nice, ça y est, ça a évolué. Il y a toujours ce car en panne, mais les passagers ont été transférés dans un car de substitution. Si vous circulez sur l'A8 en direction de Menton-Vintimille, 5 km après la sortie, après le péage de Nice-Saint-Isidore, la voie de droite reste neutralisée. Le car en panne a été évacué par le dépanneur. Et du coup, les hommes en jaune vont débaliser prochainement la voie de droite. Donc, vigilance, respectez bien la signalisation affichée à l'arrière de leur fourgon. En ce qui concerne les travaux, je rappelle la plus récente dans la région de Saint-Provence. La 54 est fermée en direction de Nîmes, entre Grand, sortie 14 obligatoire, et Saint-Martin-de-Croix, échangeur 12. Vous poursuivez via le réseau secondaire.
0: Sur les autoroutes de l'Ouest et du Centre, on a bel et bien une voiture totalement embrasée sur l'autoroute A11, l'axe entre Nantes et Paris, direction Chartres et la capitale. Après la sortie 5, la Ferté-Bernard, voie de droite impactée, neutralisée, les pompiers, les équipes de sécurité sont sur place. Soyez extrêmement attentifs à l'approche de ce secteur. La fumée peut gêner votre visibilité, notamment aussi en direction de Nantes et de Rennes. Ailleurs, globalement, ça va bien. Des travaux qui se mettent en place sur l'A10, l'axe entre Paris et Bordeaux. On va avoir un échangeur totalement fermé dans les deux sens ce soir et cette nuit, mais c'est déjà le cas en direction de Bordeaux. C'est l'échangeur 37 Mirambeau, fermé à présent en entrée comme en sortie, et ça sera le cas également dans l'autre sens de circulation, anticipé par pont, la sortie numéro 36, sinon il faudra rejoindre l'échangeur numéro 38 un peu plus loin. Marielle, dans le sud-ouest.
5: On roule toujours aussi bien et les chantiers n'ont pas bougé jusqu'à demain matin. C'est le cas au sud de Toulouse où le périphérique intérieur direction Blagnac et Tarbes est fermé entre Le Palais et Rangueil, les échangeurs 19 et 23, et vous suivez bien les déviations mises en place. Et puis dans le secteur des Pyrénées, entre Tarbes et Toulouse, la sortie 17 Montrégeau de la 64 est fermée direction Toulouse. Vous pouvez sortir avant à Lannemezan numéro 16. Enfin, au Pays Basque, donc plus à l'ouest encore, la 63 est fermée ce soir et cette nuit en direction de Bordeaux, entre Biarritz et Bayonne Sud, les sorties 4 et 5. Vous suivez bien l'itinéraire S9 sur le réseau secondaire.
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0: Et on profite que Fabien Calvé soit en direct de la Suède pour se passer des titres d'artistes suédois. Et évidemment, il fallait les passer au moins une fois. Voici le groupe ABBA, Dancing Queen.

0: Marielle, je vous ai vu danser. Je vous ai vu. Si, si, je vous ai vu.
1: J'avais tiré le rideau pourtant. Ah ouais.
0: Et si. Oh, on adore Abba, indémodable de toute façon. Dancing. Hervé, ça va, vous aussi vous avez...
2: Oui, mais moi je poserais bien la question à Fabien, qu'est-ce qu'on mange en Suède?
0: On va lui poser la question tout à l'heure, tiens. Oui, c'est une bonne question, tiens, d'ailleurs.
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0: Enfin, je rappelle que Fabien est parti en Suède pour bosser. Hein. Je tiens le préciser. Je le dis, Fabien,
4: j'ai parce que. J'ai pas eu de dessert.
0: Ouais.
4: À cause de vous.
0: Voilà. Ah, mince.
1: Oh là là là là.
0: Et en plus, je le précise parce qu'il y a le chef qui est là. Donc, salut Pierre.
4: Bonsoir à tous.
0: Merci d'être avec nous ce soir, directeur général de Truck Stop. Et comme chaque mois à cette heure-ci, le club Truck Stop qui continue de grandir. Alors, je l'ai dit, hein, dans cette émission, on reviendra sur un débrief complet et général du Castellet plus tard au mois de juin. Mais Truck Stop était sur place, je le sais bien, parce que nous étions avec l'émission et bien sur le même stand. Et puis, un succès qui se dément pas déjà pour Truck Stop, pourtant si jeune, Pierre.
4: Truck Stop, hein, on est né aux 24 heures camion l'année dernière, donc c'est pas si loin que ça. Et pourtant, on a la chance d'avoir beaucoup de personnes qui nous suivent. Déjà, c'est important de rappeler que Truck Stop, c'est une application gratuite, hein, que vous pouvez télécharger sur Google Play ou l'Apple Store, où on vous propose vraiment beaucoup de contenu lié au monde du transport, que ce soit des articles. Notre savoir-faire avec Fabien, c'est surtout les vidéos. Et puis maintenant, on s'est lancé dans les podcasts. Donc, télécharger l'application, je le redis, elle est gratuite et vous pourrez suivre tout ça. Et puis, ben, pour ceux qui veulent aller plus loin dans la démarche, il y a le club.
0: Le club, et il y a eu une nouveauté ces dernières semaines. On a eu l'occasion d'avoir Fabien en direct à ce moment-là. Une première journée Truck Stop dans un relais routier, c'était à Miramas. Et l'idée étant de multiplier ces rendez-vous, Pierre.
4: Exactement, bah, l'idée c'est d'aller vous rencontrer. Ce qui est important avec Fabien, c'est qu'en fait, on n'est pas là pour écrire ce qu'on a envie d'écrire. On est là pour écrire et diffuser le contenu dont vous avez besoin. Vous avez besoin pour travailler dans le monde du transport, ou aussi bah, pour tous ceux qui sont plutôt dans le côté évasion, monde du camion. Et c'est vrai que le fait d'être au plus proche de vous, aller à votre rencontre, ça permet d'échanger, de récupérer les informations qui nous sont importantes chez Truck Stop, et puis bah, aussi passer un bon moment ensemble. Et c'est vrai qu'on va multiplier les événements. Alors déjà, Truck Stop va suivre l'ensemble des rendez-vous du championnat de France camion. On a commencé à Dijon. On était ensemble d'ailleurs, Sébastien. Pareil pour le Castellet. D'ailleurs, on est content d'être avec toi. On voulait te le dire ce soir avec Fabien.
0: Ah, c'est gentil.
4: Je trouve que c'était un bon partage avec vous tous. Et puis aussi, effectivement, on commence le tour des restaurants routiers. On était à Miramas, un restaurant qui n'est pas très très loin du circuit Paul Ricard.
0: Actuellement, donc, il y a aussi ces championnats qui se préparent et on y reviendra. Ça permet justement d'être abonné Truck Stop. Ça permet justement d'avoir des avantages, et c'est important de le dire, sur la billetterie.
4: Exactement. Bah, quand vous êtes membre du club, alors attention, quand on parle de membre du club, Truck Stop, il y a deux côtés. Hein. Il y a le côté média, l'application gratuite, et puis il y a le club pour aller plus loin. Et quand vous êtes membre du club, vous avez un numéro de membre déjà, une carte de membre, et surtout, ça vous permet d'acheter de la billetterie à tarif réduit. Vous pouvez avoir jusqu'à 25% de réduction sur vos billets week-end, sur les grands prix camions, et puis sur les grands prix, c'est l'occasion aussi de vous faire rentrer un petit peu dans l'immersion. Là, sur les deux précédents Grands Prix, on a eu l'occasion d'avoir avec nous des Truck Stoppers qui nous ont rejoints et à qui on a fait visiter, on a fait un briefing et on a fait visiter un peu les coulisses des circuits. On les a même emmenés sur la piste avec Fabien.
0: Ça a dû leur en mettre plein les yeux, ça.
4: Ouais, c'était une très très belle expérience, surtout là au Castellet. En fait, on a eu la possibilité de les emmener sur la piste du Castellet lors d'un départ de course camion. Donc là, ce sont des superbes expériences et du coup, bah, nos Truck Stoppers ont pu marcher sur la piste du circuit Paul Ricard au milieu des camions au moment de la procédure de départ. C'est un moment fort en fait, parce que c'est l'occasion aussi d'être au plus proche de la course et d'être en pleine immersion. Et j'avoue que ça leur a bien plu, tout comme nous. D'ailleurs, avec Fabien, c'était hyper plaisant de pouvoir rouvrir les portes de ce qui est justement fermé à tout le monde.
0: Voilà, et donc une application à télécharger, elle est gratuite, un site internet à aller consulter, c'est gratuit, tout le contenu est pour vous. Il y a la partie club où effectivement c'est payant, peut-être que certains se reposent la question de... C'est combien l'abonnement ?
4: L'adhésion au club, en fait, c'est 48 euros par an. Du coup, c'est 4 euros par mois, si on veut faire le comparatif. Et ça vous permet justement de bénéficier de tous ces avantages-là. Et puis, je vous rappelle, le prochain Grand Prix, c'est le Grand Prix de Nogaro. Et ensuite, Nogaro les 20 et 21 juin, Magny-Cours, premier week-end de juillet. N'hésitez pas à nous contacter sur contact@truckstop.fr, tous nos membres, pour pouvoir bénéficier de ces avantages billetterie et puis surtout qu'on puisse programmer quelques petites visites sympathiques sur ces grands prix-là.
0: Et ben voilà, comme ça le message il est passé. Comme tu nous parles des grands prix et qu'on est en plein mix énergétique, on rappelle Pierre aussi que le championnat de France camion, il est RSE comme on dit dans le jargon.
4: Exactement, il est resté sur la partie environnementale. On a vraiment prononcé un peu toutes nos activités puisque depuis 2022, le championnat de France camion roule au biocarburant. Et puis depuis 2025, le PESTruck, le camion qui ouvre les courses, est un Renault Truck T-E-Tech, 100% électrique. Donc même les courses de camions sont vraiment dans l'air du temps, quoi.
0: Eh bien, en tout cas, merci. Et j'ai une petite question de la part de Stéphane Dichaton. Il me demande si le renouvellement de la carte membre est automatique.
4: Le renouvellement, en fait, on vous enverra un petit message quelques semaines avant le renouvellement pour pouvoir justement renouveler tout ça.
0: Voilà, bon, il y a JP qui nous pose une question, mais tu n'as peut-être pas du tout le chiffre sous la main. Il nous demande combien il y a de membres déjà abonnés à Truckstop, mais ça, tu pourras certainement nous le dire la prochaine fois.
4: Voilà, il y en a plusieurs milliers, alors je ne sais pas parce qu'on en a pris pas, mais il y a beaucoup d'abonnés, hein. Il y a beaucoup d'adhérents, pardon, qui sont inscrits sur...
5: Déjà,
4: sur
5: au Castellet, il y en a eu plus de 1000 en un jour.
0: Ouais. Ah bah voilà, comme ça le... Oui, donc on fera les comptes plus tard. on fera des plus parce qu'il y a Nogaro, il y a Magny-Cours, donc tout cela va forcément évoluer et on est très heureux d'avoir été avec vous dès l'ouverture avec Truckstop ouvert donc et lancé au 24 heures camion Le Mans dans cette émission et j'aurai toujours en souvenir cette émotion lue sur le visage de Fabien Calvé. Voilà. Ça me marquera. En tout cas, un grand merci à Pierre d'avoir été avec nous ce soir.
4: Merci Seb, et puis je vous donne tous rendez-vous donc au Grand Prix Camion de Nogaro le week-end du 20 juin. On va faire un dispositif très particulier avec Truckstop. On aura toute une...
0: Ah, on t'a perdu, Pierre. Ah zut, Pierre, t'es là ?
4: Oui, je suis là.
0: Ah, ça y est, allez, tu peux recommencer. Alors, pile au moment, ça fait du suspense.
4: C'était fait exprès. On vous donne rendez-vous au Grand Prix Camion de Nogaro le week-end du 20 juin. On va faire un dispositif spécial avec des animations et puis beaucoup de rencontres et autour de notre équipe Elor que vous connaissez tous maintenant.
0: Émission spéciale, les routiers sont toujours aussi sympas au sujet du Grand Prix Camion de Nogaro. Ça sera le mercredi 17 juin prochain avec notamment Pierre et Fabien. Pierre Dubois, directeur général de Truckstop qui était avec nous ce soir. Merci beaucoup Pierre, à bientôt.
4: Merci, bonne soirée à tous, à bientôt.
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0: À 22h46 sur les axes de l'ouest et du centre pour commencer une nouvelle info dans un secteur... Alors je recommence... Ça vient de qui ça ?
1: J'aime ces soucis techniques.
0: Ah, d'accord. J'ai l'impression qu'on faisait la prière en même temps que je donnais l'info trafic.
1: Je suis d'accord. C'était un peu bizarre.
0: Oui, c'était très étrange. Allez, je reprends tout de suite mon sérieux parce que sur un secteur où il y a déjà un événement avec un véhicule en feu, on me parlerait d'un autre événement en plus. Alors, on est sur la 11 autoroute entre Nantes et Paris, direction Chartres et la capitale, kilomètre 125 après la sortie numéro 5, la Ferté-Bernard. La voie de droite est neutralisée parce qu'on a une voiture qui est en feu. Et on me parle maintenant d'un accident dans ce même secteur. Alors je ne sais pas du tout si c'est un lien avec le véhicule en feu, si c'est la même info, si ce sont deux infos différentes. Ça vient de me parvenir, quoi qu'il arrive, vous restez très attentifs sur la 11 direction Paris, kilomètre 125. Je me tourne côté travaux, je vous en reparle à 23h. Je me tourne maintenant, Marielle. Dans le sud-ouest.
1: Oui, alors dans le sud-ouest, on roule parfaitement bien. Je n'ai que des zones de travaux, mais je vous les détaillerai tout simplement dans le prochain rendez-vous, que ce soit au Pays Basque, du côté de Tarbes ou du côté de Toulouse.
0: Hervé, dans le grand quart sud-est.
2: Bien, pour l'instant, des travaux, la plus importante, je vais quand même en parler, c'est du côté d'Aix-en-Provence, parce que l'A8 est fermée en direction de Lyon. Vous ne pouvez donc, à l'heure actuelle, vous engager que sur l'A51 direction Marseille ou l'A51 direction Gap, puis de poursuivre via le réseau secondaire pour retrouver la 7 ou la 8.
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0: Avant de revenir sur notre premier sujet du soir, il y a Pierre qui réagit sur ce qu'on mange en Suède. Il nous dit en Suède, c'est les boulettes Ikea avec une sauce et de la confiture d'Erel.
1: C'est ça.
0: Alors, je suis pas bien sûr que ce soit les spécialités suédoises. Fabien, t'as déjà mangé des spécialités suédoises, toi ?
5: Du renne.
0: C'est vrai, t'en as déjà mangé ?
5: Oui, bien sûr.
0: Hein. Ah ouais, d'accord.
5: Du renne, alors avec de la confiture de groseille, souvent.
0: D'accord. Ok. Bon,
5: ouais, c'est assez. Alors c'est fait avec une petite purée, mais ma foi, moi j'aime bien. On mange bien du sanglier.
0: Ah oui, c'est ça, du chevreuil, oui.
5: Etc. Donc ouais. Pourquoi on mangerait pas de renne ? Eux, en effet, on mange du renne. C'est une des spécialités. Alors ce soir, j'ai mangé filet de veau avec un petit truc de pomme de terre, donc rien de plus suédois. C'est commun, mais ça m'est déjà arrivé de manger du renne, voilà, c'est un peu le plus exotique. Après, soyons clairs, hein, sans vouloir péter le mythe, c'est pas quand même la Suède qui est la plus réputée au niveau de la gastronomie.
0: Mais c'est parce que nous, on sait que c'est nous, voilà.
5: Ouais, voilà, tu me dis l'Italie, l'Espagne, la France, le Portugal, vas-y, on y va les yeux fermés. Tout ce qui est nordique, c'est un peu moins, voilà, c'est un peu moins glamour, soyons clairs.
0: Bon allez, on vous a posé une question tout au long de cette journée.
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0: Allez, selon vous, la transition énergétique signifie-t-elle vraiment la fin du thermique diesel dans le futur ? Eh bien, 63,2% nous disent que non, vous ne le pensez pas. 36,8% nous disent que oui, potentiellement, on pourrait avoir dans le futur une fin du thermique diesel. Fabien, une réaction à notre résultat du sondage de ce soir ?
5: Même plutôt agréablement surpris. Je pense qu'il y a une part de vérité dans ce sondage. Après, tout dépend à quand on pousse l'échéance. C'est-à-dire, c'est quand la fin. C'est-à-dire, c'est on n'a pas mis de date. C'est pas.
0: Ah ben, je suis pas Madame Irma. Hein.
5: Non, mais ce qui est sûr, c'est que nos politiques, là, les génies de Bruxelles qui disent fin 2040, 2050, eux, ils se gourrent. Ça, c'est sûr et certain qu'eux, ils ont tout faux. C'est juste des hallucinations de bureaucrates qui n'ont aucune réalité, enfin, aucune notion de la réalité. La part du thermique, elle va mathématiquement baisser, mais je dirais que surtout, ce qui est important, et je pense que c'est la conclusion du sujet, la question n'est pas de savoir si ça doit être thermique avec du diesel, du biodiesel, du gaz, de l'hydrogène ou bien du pur électrique. La vraie question, c'est qu'il nous faut réduire les émissions de CO2. Et déjà, le premier pas, et Thomas en a parlé en début d'émission, le fait de proposer des nouveaux moteurs qui consomment moins, le fait de proposer des designs de plus en plus aérodynamiques. Alors parlons des deux sujets du soir, le Volvo avec le Volvo Aero, rappelle-toi, il est sorti il y a quelques mois, c'était décrié, ouais c'est nul, t'imagines, le Mercedes, n'en parlons pas, avec la face avant aérodynamique, etc. Bon, soit dit en passant, quelques mois après, soyons francs, on s'y est fait. Mais la seule réalité de ça, c'est que le Volvo, tu gagnes 5% de consommation, le Mercedes, tu gagnes 3% de consommation. Ben, ça veut dire que ces pourcentages-là, ça se traduit quand même par une baisse de CO2, puisque tu consommes moins. Donc c'est toutes ces petites choses, mises bout les unes derrière les autres, mises bout à bout, qui fera qu'on réduira le CO2. Il n'y a plus de rétroviseur sur les camions, ben, c'est juste que tu économises 1,5% de consommation. Donc évidemment, tu réduis le CO2. La vraie finalité, on se doit d'avoir des camions plus propres, et ça passera par, à mon sens, ce mix énergétique, mais le diesel et le biodiesel ont encore de longues années devant eux, parce que, comme je le disais tout à l'heure, nous regardons en course, on roule avec du XTL, enfin, donc ce qu'on appelle le HVO, hein, plus communément, mais là c'est pareil, c'est un nom commercial, mais le biodiesel, on a les mêmes performances que le diesel normal. Donc c'est bien la preuve qu'on peut, et on peut rouler tout aussi bien en polluant moins, et je pense que c'est ça qu'il faut retenir.
0: Alors tu parlais des caméras là, à l'instant, et ben, Stéphane Dichaton nous en parle dans son message. Salut Seb, salut les copilotes, les invités, salut la France. En fait, le changement se fera petit à petit, sans qu'on ait le choix, nous dit-il. Ce fut pareil du temps d'Hervé, hein, quand on est passé du berlier à pédale au moteur thermique.
2: Oui.
0: Il nous dit, mais aussi avec les rétro-caméras, personne n'en voulait, tout le monde les critiquait. Et au final, il nous dit, j'ai pas eu le choix, et au final, je ne ferai plus sans. Et je ne me voyais pas changer de boutique pour des rétro-caméras. Et il ajoute, au passage, merci pour le cadeau du jeu lors de l'émission anniversaire. Petite glacière, photo dédicacée. Du coup, maintenant, Seb, tu traînes sur l'autoroute A1, bord de rire. La bise et la prudence à tous. Bisous à mon frérot le panda, signé Chaton. Voilà. Là, un, je la fréquente.
5: Là.
0: Comment Hervé? Fabien, pardon?
5: Non, je dis, il a raison. Il a absolument raison. Dans ses propos, il a tout à fait raison. Je parlais tout à l'heure de la boîte à vitesse, il a parlé des rétros. Ce sont des évolutions normales. Il faut se rappeler qu'au départ, l'ABS sur un camion, c'était une option.
0: Oui.
5: L'ABS.
0: Ça, c'est surprenant.
5: Ouais, c'était une option. Donc, évidemment, personne ne la prenait. Qu'il fallait payer.
0: Oui.
5: Mais quand c'est rentré dans les murs, ça a été installé en série, etc. Est-ce qu'aujourd'hui, on se pose la question de savoir s'il y a un ABS sur un camion? Non.
0: Mmh. Oui,
5: tous les camions ont l'ABS. Et si tu l'as pas, t'es refusé au contrôle technique.
0: Donc, c'est gênant.
5: Voilà, les évolutions, elles se feront avec le temps. Alors évidemment, on a ceux qui crompent, parce que bon, voilà, c'est facile, c'est... qui iront à l'encontre du truc. Il y a ceux qui seront sceptiques et qui apprendront et qui peut-être adopteront. Il y a ceux qui adopteront jamais, parce que d'ailleurs on n'est pas forcé. Mais il faut bien se rendre à l'évidence. L'évolution et le besoin de réduction de CO2, il est réel. Alors pas à l'image de ce qu'on va nous faire. Là, on va arriver en campagne électorale, donc on va entendre tout n'importe quoi. Hein. Mais la réalité, je pense que les constructeurs, ils le font pas par plaisir. Ils le font, tu sais, dépenser de l'argent, mettre des systèmes en plus, etc., etc. C'est pas le kiff des constructeurs. Ils aimeraient moins en faire et vendre moins cher le camion pour en vendre plus. Non, aujourd'hui, il y a des contraintes. Il faut s'y adapter et avoir la solution la plus adaptée à ses propres besoins. Et d'ailleurs, Thomas l'a dit tout à l'heure, lorsqu'ils accompagnent quelqu'un dans la transition vers un véhicule énergétique, de ce changement énergétique, un véhicule électrique par exemple, ben ils l'accompagnent sur la totalité du système. Ils étudient son travail, ses tournées, ses kilomètres qu'il doit faire afin de construire et de fabriquer le camion le plus adapté. Parce que c'est pareil dans un véhicule électrique, tu peux en avoir un avec 2 packs de batteries, 4 packs de batteries, 6 packs de batteries, ça dépend de ce que tu fais comme boulot. Et je pense que c'est vraiment ça, le travail en amont pour définir le meilleur produit, le plus adapté en tout cas à la tournée que va faire le véhicule, au travail que va faire le véhicule. Et c'est avec ça, en suivant ce schéma-là, que je pense qu'on arrivera à améliorer les choses.
0: Allez, je vous emmène en Amérique du Nord. Je vais vous donner quelques messages à toutes et tous là, des auditeurs qui m'ont écrit, comme Julien qui nous écrit hein, depuis l'Amérique du Nord. Vous le savez, c'est un de nos habitués hors de France. Bonjour la forme. Pour le sujet du jour, mon truck est mix énergétique, fuel pour le moteur et électrique pour les phares, frigo, GPS, etc. Et sinon, j'ai le mix grill, saucisse, poulet, brochette, patate au four. Ça, c'est bon. Voilà, il nous dit autrement, pour mon pick-up RAM V8, je veux retirer les catalyseurs pour avoir un beau bruit, nous dit-il avec le sourire. Il y a un couple de Québécois en pick-up électrique plus caravane tombée en panne. L'occasion d'un pick-up essence pour 3 semaines pour les vacances aux USA est rentré au Québec. Un ingénieur a fait un aller-retour en avion pour réparer le véhicule chez le concessionnaire. Après plus d'un mois, le véhicule réparé, il a été, lui, rapatrié remorqueur diesel entre l'Illinois et le Québec et retourné leur véhicule de location, 8 heures de route en voiture à essence. Ah oui, ça commence à coûter cher quand même ces vacances. Hein. Ils ont dépensé plus de 15 000 dollars canadiens et le couple n'arrive pas à se faire rembourser. Résultat, bilan carbone zéro et le couple est endetté. Ça fait le buzz au Québec. Ça ne plaira pas à certains, mais l'électrique ou mix énergétique, etc. Cela est une idéologie dangereuse et non écologique de brainwasher au Dakota du Nord avec 38 degrés. Bonne soirée à tous, nous dit Julien. Donc ça, c'est fait. Bon, ben, il a rejoint nos températures. Hein,
1: par oui, absolument.
0: Parce que hier, il n'avait que 22 degrés au Michigan, hein, quand même. Hein, il faut le rappeler. Merci beaucoup, Julien. Message d'Arnaud. Alors, juste avant Arnaud, il y a Audrey également qui nous a écrit. Bonsoir, Sébastien et l'équipe. En ce qui me concerne, je ne suis pas pour l'électrique. Trop de contraintes pour les recharges. Pour l'instant, Audrey, c'est ce qu'on a expliqué tout à l'heure avec Thomas, notamment. Par contre, quand on parle de gasoil, comme on parle de gasoil, j'en profite pour passer un petit message aux collègues. Quand on fait le plein, c'est comme aux toilettes. La dernière goutte, elle se secoue. Elle n'est pas censée finir. Voilà. Ni sur mon falzar. Voilà. Bonne soirée à tous. Bonne route, la prudence et on s'hydrate. Ça, c'est un petit message d'Audrey. Merci, Audrey, pour cette intervention. Et Arnaud nous a écrit également. Salut Sébamax, toute l'équipe du 107.7 et à Fabien. Pour l'instant, en camion, je n'ai conduit que du diesel pétrolier. J'aimerais bien en essayer un électrique. En voiture, ma première fonctionnait au GPL. J'en ai eu par la suite en diesel. Puis j'ai acheté il y a 5 ans une hybride rechargeable que j'ai équipée d'un boîtier E85. C'est un autre type de carburant. Et dernièrement, j'ai acheté une voiture électrique d'occasion. J'en vois déjà certains crier au crime de lèse-majesté avec laquelle je prévoyais de juste faire les allers-retours dépôt-maison puisque j'ai toujours mon hybride. Mais au final, mon électrique me sert à tout, si bien que samedi matin, je vais emmener un ami à l'aéroport d'Orly avec. Donc, je pense qu'il m'a mis corridor de sécurité cette fois en suédois et autant vous dire que je ne vais pas essayer de me le prononcer. Hashtag respectons les routiers, hashtag 2 heures de plus. Question bête, Fabien, le 85, c'est possible en camion ?
5: Alors non, il y a eu le 95, enfin il y a eu de l'éthanol fait par Scania, mais là encore, il n'y a pas de modèle économique et il n'y a pas d'avantages fiscaux. Si tu n'as pas d'avantages fiscaux, tu n'as aucune raison de changer ce qui est commun. Tu n'en trouves pas dans les stations, tu n'en trouves pas... Même Scania qui proposait un camion éthanol l'a arrêté parce que, bon, alors c'était pas le même que la voiture, hein, mais en tout cas c'était un dérivé, mais parce qu'il n'y avait pas de modèle derrière. Une fois de plus, je pense que tout cela passe par la fiscalité. Et aujourd'hui, quand on sait la fiscalité d'un litre de carburant, c'est juste hallucinant. Il vaut mieux que les gens ne se penchent pas trop dessus parce que c'est surréaliste. Et si cette fiscalité-là, on la mettait à notre emploi, notre truc, on développerait aussi peut-être un peu plus vite le reste. Mais soyons clairs, l'État ne va pas se passer des ressources du pétrole comme ça parce que c'est colossal. Là, ils ne veulent pas baisser la TVA en nous disant on va perdre des milliards. Non, tu vas moins gagner, mais tu ne vas pas perdre. Parce que comme c'est proportionnel au prix du carburant, c'est facile, c'est à calculer, il n'y a pas besoin d'être ingénieur. Mais bon, tout ça, ce sont des discours politiques qui malheureusement sont assez loin des réalités.
0: Voilà, et puis on continue à suivre l'évolution de tout ça, évidemment, dans cette émission. Il y a aussi, grâce à Truck Stop, le mot de la fin pour JP, justement, il nous dit « Eh ben, ça fait plaisir de voir autant de membres, car plus il y a de membres, plus il y a de chances que ça dure longtemps. » Il nous dit « Je vais m'arrêter là parce que vu que tu arrêtes à 23h, j'aurai pas le temps de finir. Le club Truck Stop, ajoute-t-il, aura une longue vie. » Voilà, c'est une prédiction. Bon, sur ce, on n'oublie pas le corridor de sécurité. Les bisous à mon frère au chaton, à mes collègues de la Maison Brevet et bisous du panda. Eh bien, voilà pour ce message. En tout cas, un grand, grand merci, Fabien, d'avoir été avec nous ce soir, alors que tu es déjà par Mons et par Vaud après ce week-end au Castellet, déjà en Suède. Eh bien, pour Truck Stop, justement. Mais on va se retrouver très vite, Fabien. Merci d'avoir été là. Très belle soirée.
5: C'est toujours un plaisir. Et n'hésitez pas à télécharger l'application, c'est gratuit.
0: Voilà, c'est important de le rappeler, c'est gratuit.
5: Et oui.
0: Allez,
5: et
0: salut.
5: Et le membership, c'est 4 euros, c'est un café sur autoroute. Et bisous.
0: Allez, bisous. Hein. Allez, salut merci Fabien. Bien. Bonne soirée.
5: Bonjour à tous. Ah,
0: ciao. Et un grand merci à toutes et tous pour vos messages, votre participation et votre fidélité. On se retrouvera avec Fabien, toute l'équipe Truck Stop très vite pour de nouvelles aventures. Demain, c'est jeudi, c'est donc playlist. Merci Marielle et Hervé, très belle soirée à tous les deux.
1: Merci Sébastien, merci Hervé, et puis bonne longue route à Fabien avec qui on a voyagé ce soir.
0: Bonsoir Hervé. Hervé ?
2: Bah oui, non, mais j'appuie pas sur le bouton. Bonsoir Sébastien, bonsoir Marielle, bonsoir Fabien, et je n'aurai pour la fin de l'émission qu'un mot en suédois ce soir.
0: Ah, bah allez-y.
2: Kresprans.
0: Alors vite, il m'en faut d'autres là. Le petit grillé.
2: Ah non, c'est trop tard.
0: Le petit grillé de Debert, je sais plus. Je suis même pas sûr que ça existe encore, cette histoire. Voilà, donc je sais pas. Tous les trucs qui mangent grillés. Voilà, comme toutes les marques. Vous m'avez compris. Allez, je vous souhaite plein de courage pour ce soir et cette nuit. La prudence ou la bonne nuit. Je vous dis à demain 21h. Prenez bien soin de vous, car chaque jour, chaque nuit est une vie. Travaillons ensemble à la beauté des choses. 73 51 88 soit 212 hashtag respectons les routiers. 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Il est 23h01. La météo. Cette nuit, temps calme et ambiance lourde. Demain, toujours du soleil et du ciel bleu. Peut-être un peu plus couvert sur la pointe bretonne et le Cotentin. Température le matin comprise entre 24 et 29 au nord et entre 25 et 33 au sud. Demain après-midi, sont prévus 25 à Nice, 27 à Marseille et Brest, 28 à Strasbourg, 29 à Colmar, Nancy et Biarritz. Et puis alors là, c'est parti. 30 degrés à Lille et Langres, 31 à Laon, Amiens et Mâcon, 32 à Auxerre, 33 à Paris, Lyon, Bourges, Tours, Alençon, Pau et Poitiers, 34 à Laval, Nantes et Toulouse,

0: On a une voiture qui a pris feu tout à l'heure et peu après on nous a parlé d'un accident. L'accident est peut-être lié finalement à cette voiture en feu. En tout cas, soyez très attentifs car la voie de droite est neutralisée à hauteur de ce kilomètre 125. C'est vraiment juste après la sortie 5 et avec toujours beaucoup de monde en intervention sur place. Allez, c'est effectif dans les deux sens de circulation à présent. Nous partons sur la 10, l'axe entre Paris et Bordeaux. Je vous rappelle que ça y est, entre Saint et Bordeaux, l'échangeur numéro 37 Mirambeau est totalement fermé dans les deux sens de circulation en entrée comme en sortie ce soir et cette nuit pour travaux. Les échangeurs les plus proches, 38 pour Blaye-Montendre ou 36 pour Pont. Des travaux également dans le secteur d'Angers. Je vous le rappelle également, vous circulez sur la 11 depuis Nantes en direction de Tours, du Mans et de Paris. La 11 est fermée à Angers entre la bifurcation avec la 87 et l'échangeur 13.1 Pélois et Lévignes. Conséquence de quoi, pour vous qui circulez depuis Nantes, Cholet et La Roche-sur-Yon, vous êtes obligé d'emprunter une déviation via la sortie 15, parc des expositions de la 87.
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1: Et à 23h15, après vérification d'informations, je n'ai que finalement un événement au kilomètre 125 de la 11. Vous circulez en direction de Chartres et de Paris, à hauteur du kilomètre 125 donc, après la sortie 5, la Ferté-Bernard, la voie de droite est neutralisée. On a une voiture qui a pris feu, le feu est maîtrisé. Maintenant, il va falloir évacuer l'épave, la carcasse de ce véhicule dont malheureusement il ne reste plus rien. Donc ça demande beaucoup de monde sur place. Ne vous laissez pas surprendre. Serrez bien sur les voies les plus à gauche en levant le pied, mais sans regarder ce qui se passe sur le côté. Des travaux à vous rappeler. Je vous rappelle une nouvelle fois cette zone parce qu'elle s'est récemment mise en place. C'est sur la 10, l'axe entre Paris et Bordeaux. Je vous rappelle que dans les deux sens de circulation, l'échangeur numéro 37 Mirambeau est totalement fermé dans les deux sens en entrée comme en sortie. Vous ne pouvez donc pas l'emprunter. Les échangeurs les plus proches, numéro 36 pour Pont en provenance du Nord ou l'échangeur numéro 38 Blaye-Montendre en provenance du Sud. D'autres travaux en place qui nous emmènent du côté de l'A355 dans le secteur de Strasbourg. Je vous rappelle qu'au nord du contournement ouest de Strasbourg, on a des fermetures de bifurcation entre l'A35 et l'A4. Vous suivez les déviations en place. La musique de Christopher Cross tout de suite.

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1: C'était la musique de Gaëtan Roussel. Je vous retrouve à 23h30 pour l'info trafic. Pour l'instant, voici Jason Mraz.

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1: Bonsoir, bienvenue. Si vous venez de nous rejoindre à l'instant sur les autoroutes de l'Ouest et du Centre, il est 23h31. On fait un nouveau point sur vos conditions de circulation et actuellement sur votre trajet. On a toujours une intervention en cours sur l'autoroute A11, l'axe entre Nantes et Paris, direction Chartres et la capitale, kilomètre 125. Après la sortie 5, la Ferté-Bernard, la voie de droite est neutralisée. On a une voiture qui avait pris feu tout à l'heure. Maintenant, ça a été maîtrisé. Et maintenant, il faut évacuer le véhicule, nettoyer les voies de circulation, tout cela va prendre du temps. Donc soyez très attentifs dans ce secteur, hein. Pensez à bien serrer à gauche, lever le pied sans regarder ce qui se passe sur le côté. Des travaux à vous rappeler sur l'autoroute A11, justement, vous circulez depuis Nantes en direction de Tours, du Mans, de Paris. Je vous rappelle que la 11 est fermée à Angers sur quelques kilomètres entre la bifurcation avec la 87 et l'échangeur 13.1 Pellois-les-Vignes, et que vous arriviez de Cholet, de La Roche-sur-Yon ou de Nantes, votre déviation se fera par la sortie 15, parc des expositions de la 87. L'autoroute A28, l'axe entre Abbeville et Tours au nord du Mans. Je vous rappelle que deux jours comme deux nuits jusqu'à la fin de la semaine, l'échangeur 21 Beaumont-sur-Sarthe est totalement fermé dans les deux sens de circulation en entrée comme en sortie. L'échangeur 20 Mamers est à votre disposition, ou encore l'échangeur 7 Le Mans Nord de l'autoroute A11. Et puis des travaux à vous rappeler également sur l'autoroute A10, l'axe entre Paris et Bordeaux. Je vous rappelle que l'échangeur numéro 37 Mirambeau est totalement fermé dans les deux sens de circulation, en entrée comme en sortie, pour travaux ce soir et cette nuit.
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1: Dans un instant, une question que se posent peut-être ceux qui hésitent à passer à l'électrique. On en a déjà beaucoup parlé ce soir, mais c'est surtout autre chose. Faut-il obligatoirement installer une borne de recharge chez soi ? Élément de réponse dans Décarbonons la route, juste après Bélabar.

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0: Le dîner sur Radio Vinci Autoroute pour vous accompagner, et peut-être que vous le prenez tardivement, ce dîner, de fait de vos horaires, eh bien, je vous souhaite un bon appétit si c'est le cas. La voiture électrique continue de susciter le débat, même si 91% des conducteurs qui ont franchi le pas n'envisageraient pas de revenir en arrière. Certaines idées reçues persistent, comme l'obligation d'installer une borne à domicile. Perrine Martin en parle avec Pascal Hureau, président de la Fédération d'associations d'usagers de la voiture électrique, la FAUVE.
1: Idée reçue du jour, Pascal Hureau, pas de maison, pas de voiture électrique. Bah oui, parce que à la maison, certes, on peut installer de quoi charger sa voiture, mais quand on est en immeuble, c'est beaucoup plus compliqué.
2: Tout à fait. C'est un sujet que j'ai moi-même, puisque j'ai une maison de ville sans la possibilité de recharger à la maison. Ça fait 7 ans que je conduis une voiture électrique sans aucun problème. En fait, c'est un problème initial qui finit par être résolu.
1: C'est-à-dire que vous vous branchez où alors ?
2: Partout, là où je vais. Parce qu'en fait, chaque occasion de déplacement, je trouve de la recharge.
1: On a des bornes, c'est vrai maintenant, notamment dans nos supermarchés.
2: Oui, mais même en centre-ville. Vous avez charges très rapides tous les 40 km sur les autoroutes. Et puis vous avez, dans les petites villes ou même dans les villes moyennes, de plus en plus de recharges partout. Et en particulier chez les commerçants, les grands centres commerciaux. Des enseignes bien connues comme Lidl, McDonald's ou Intermarché qui ont fait beaucoup d'efforts. Carrefour qui a mis aussi beaucoup de bornes très rapides sur leur parking.
1: 180 000 bornes au total en France, c'est ça ?
2: Alors oui, ça c'est le nombre, c'est le chiffre actuel. 35 000 parmi ces 180 000 sont des bornes très rapides. C'est vraiment plus du tout un problème de pouvoir recharger là où on va.
1: Un peu plus compliqué quand on doit se battre contre son syndic de copropriété.
2: Certes, maintenant ça progresse aussi beaucoup, surtout dans des copropriétés qui ont un certain nombre d'utilisateurs bien convaincus, un peu en retard sur le logement social, très en retard,
1: très en retard
2: sur
1: oui.
2: Le logement social, parce qu'ils considèrent à tort que ce seront les derniers à s'équiper. Alors que c'est aussi un moyen d'aider les taxis, les VTC, les livreurs qui ont leur usage du véhicule professionnel pour leurs propres besoins et qui doivent partir en ayant rechargé le matin.
1: C'est vrai que la voiture électrique, elle a cette image de voiture de riche. Alors que pour les revenus les plus modestes, il y a ce que l'on appelle le leasing social. Il donne accès à une voiture électrique à partir de 100 euros par mois. Et ça, on ne le sait pas suffisamment.
2: Dans les pays qui ont fait beaucoup d'incitations, la Norvège en tête, eh bien on a eu une pénétration du nombre de véhicules électriques parmi le parc circulant, on va dire, qui est montée en flèche. Aujourd'hui, vous avez plus de 80% des véhicules en Norvège qui sont électriques. En France, il va falloir vraiment progresser.
1: Mythes et légendes de la voiture électrique, c'est un livre à lire absolument et à retrouver partout sur Internet. Le site de la FAUVE avec 2 F pour le lire notamment ou le télécharger. Merci Pascal Hureau.
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1: Il est 23h46 sur Radio Vinci Autoroute et on a toujours une intervention en cours sur la 11, autoroute entre Nantes et Paris, direction Chartres et la capitale, à hauteur du kilomètre 125. La voie de droite est toujours neutralisée après un incendie sur un véhicule, une voiture qui vient d'être évacuée, m'annonce-t-on. Notez qu'il y a toujours les équipes de sécurité qui sont sur place, car il va y avoir d'autres interventions à réaliser. Donc soyez toujours très attentifs une fois passé la sortie 5, La Ferté-Bernard. Des travaux à vous rappeler, notamment sur la 28, autoroute entre Abbeville et Tours. Je vous rappelle qu'au nord du Mans, jusqu'à vendredi, de jour comme de nuit, l'échangeur numéro 21, Beaumont-sur-Sarthe, est fermé dans les deux sens de circulation, en entrée comme en sortie. Et puis sur la 83, dis-je bien, notez que sur la 83, je vais y arriver, il y a une fermeture d'accès à l'aire de Vendée Ouest, direction Niort, entendez-le, jusqu'à vendredi midi, depuis ce soir. Vous ne pouvez donc plus vous y accéder pour y faire la pause, ni vous ravitailler en carburant depuis Nantes, direction Niort.

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1: Merci de rester à l'écoute de Radio Vinci Autoroute. Dans les prochaines minutes, votre dose de musique, un tour d'horizon de l'actualité nationale et internationale, la météo et maintenant le point sur le trafic.
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1: Vous voyagez à l'écoute du 107.7 sur la 355 qui vous permet de contourner Strasbourg par l'ouest. Vous arrivez de Colmar, Sélestat, Molsheim, Haguenau, Brumath ou encore Metz. Eh bien, sachez que le trafic est fluide.
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2: Bonsoir, l'actualité de ce mercredi 27 mai 2026 a été marquée par la mise en examen ce soir et le placement en détention provisoire d'un garçon de 16 ans et d'une fille de 15 ans. Ils sont accusés du meurtre par étranglement de Théo, 11 ans, le week-end dernier à Rennes. Le mobile serait la vengeance en lien avec des articles de pêche de quelques dizaines d'euros. Une nouvelle journée de canicule ou de forte chaleur selon les régions. 17 départements de l'Ouest et de régions parisiennes sont maintenant en vigilance orange. Le côté exceptionnel du phénomène, c'est sa précocité dans la saison. Des records de température ont une nouvelle fois été battus aujourd'hui pour le mois de mai. En Bretagne, les services d'urgence enregistrent une hausse d'activité de 25 à 30%. Le chef du service au CHU de Rennes indique qu'il s'agit d'une situation un peu inédite et que les services font face à un très grand nombre d'appels pour des malaises. Autre conséquence, la SNCF a annoncé en fin d'après-midi l'annulation de plusieurs trains intercités en journée, demain et vendredi. Les lignes concernées sont celles où circulent d'anciennes voitures corail, pas assez robustes pour faire face à ces chaleurs. La compagnie ferroviaire indique vouloir éviter un risque de panne et notamment de climatisation. L'Iran juge peu probable la reprise des hostilités avec les États-Unis malgré de récentes frappes américaines. Dans le même temps, Donald Trump se dit pas satisfait des négociations en cours sans être rentré dans le détail. Les déclarations de Téhéran ont cependant fait légèrement reculer les prix du pétrole. Mais en attendant, en France, après les professionnels, les particuliers, depuis ce matin, les travailleurs modestes, grands rouleurs, peuvent demander l'aide de 100 euros pour faire face à la crise des prix du carburant. Le ministre de l'économie, Roland Lescure, assure qu'elle sera versée dans les 10 jours à celles et ceux qui en font la demande. Le sport et le tennis, à Roland Garros, Quentin Alice est qualifié pour le troisième tour après sa victoire face à Hugo Humbert. C'est fini en revanche pour Valentin Royer, battu par Novak Djokovic. Il est minuit passé de 2 minutes, c'est la fin de ce flash. L'infotrafic revient dans un instant et ce sera juste après votre météo. Cette nuit en calme et ambiance lourde donc. Demain, toujours du soleil et du ciel bleu. Peut-être un peu plus couvert sur la pointe bretonne et le Cotentin. Température le matin entre 24 et 29 au nord et entre 25 et 33 au sud. Demain après-midi sont prévus 25 à Antibes, 27 à Toulon et Quimper, 28 degrés à Strasbourg, 29 à Mulhouse, Metz et Bayonne, 30 degrés à Calais et Saint-Dizier, 31 à Charleville-Mézières, à Beauvais et Dijon, 32 degrés à Sens, 33 à Paris, Villeurbanne, mais également à Vierzon, Orléans, Caen ou encore du côté de Châtellerault, 34 à Rennes, Coëm, La Roche-sur-Yon et Albi, 35 degrés à Montpellier et du côté de Béziers.
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0: Vous êtes à proximité de Strasbourg sur l'A355. Bonne route à tous. Nous nous intéressons à l'état du trafic très vite. En attendant, un peu de musique sur le 107.7.

Tout va bien sur la 355 actuellement dans les deux sens de circulation, mais notez des travaux en place ce soir et cette nuit. Pour vous qui circulez depuis Dijon, Colmar, Mulhouse, vous circulez en direction du nord, direction Paris, direction l'Allemagne. Je vous rappelle qu'au nord du contournement ouest de Strasbourg, la bifurcation entre la 355 et la 4 et la 35 est actuellement fermée pour des travaux. Vous suivez donc les déviations en

aurait pu se dire tout ça ailleurs.

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1: Tout va bien sur la 355 actuellement dans les deux sens de circulation, mais notez des travaux en place ce soir et cette nuit. Pour vous qui circulez depuis Dijon, Colmar, Mulhouse, vous circulez en direction du nord, direction Paris, direction l'Allemagne. Je vous rappelle qu'au nord du contournement ouest de Strasbourg, la bifurcation entre la 355 et la 4 et la 35 est actuellement fermée pour des travaux. Vous suivez donc les déviations en place dans ce secteur.
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1: Vous contournez Strasbourg par l'ouest sur l'A355. À l'écoute du 107.7, vous savez tout de l'état du trafic, la circulation dans la région. On y revient dans quelques minutes.
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1: Tout va bien sur la 355 actuellement dans les deux sens de circulation, mais notez des travaux en place ce soir et cette nuit. Pour vous qui circulez depuis Dijon, Colmar, Mulhouse, vous circulez en direction du nord, direction Paris, direction l'Allemagne. Je vous rappelle qu'au nord du contournement ouest de Strasbourg, la bifurcation entre la 355 et la 4 et la 35 est actuellement fermée pour des travaux. Vous suivez donc les déviations en place dans ce secteur.

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1: Tout va bien sur la 355 actuellement dans les deux sens de circulation, mais notez des travaux en place ce soir et cette nuit. Pour vous qui circulez depuis Dijon, Colmar, Mulhouse, vous circulez en direction du nord, direction Paris, direction l'Allemagne. Je vous rappelle qu'au nord du contournement ouest de Strasbourg, la bifurcation entre la 355 et la 4 et la 35 est actuellement fermée pour des travaux. Vous suivez donc les déviations en place dans ce secteur.

0: Vous traversez l'Alsace par l'A355. Le 107.7 revient pour vous sur le trafic chaque quart d'heure. Et vous le savez, à chaque nouvelle difficulté rencontrée sur la route, nous n'hésitons pas à interrompre nos programmes. Prochain point trafic dans une poignée de minutes.
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1: Merci d'écouter Radio Vinci Autoroute au programme de ce nouveau quart d'heure de la musique. Le point sur l'actualité nationale et internationale, la météo et tout de suite le trafic.
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2: Tout va bien sur la 355 actuellement dans les deux sens de circulation, mais notez des travaux en place ce soir et cette nuit. Pour vous qui circulez depuis Dijon, Colmar, Mulhouse, vous circulez en direction du nord, direction Paris, direction l'Allemagne. Je vous rappelle qu'au nord du contournement ouest de Strasbourg, la bifurcation entre la 355 et la 4 et la 35 est actuellement fermée pour des travaux. Vous suivez donc les déviations en place dans ce secteur.
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2: Bonsoir. 17 départements de l'Ouest et d'Île-de-France sont en vigilance orange canicule. Actuellement, le thermomètre est au-dessus de 20 degrés dans une grande majorité de régions. De nombreuses mesures tombent les unes après les autres, comme par exemple des activités scolaires de plein air annulées dans la Manche, des hébergements ouverts aux sans-abri à Nantes et à Saint-Nazaire en Loire-Atlantique, des écoles fermées demain et vendredi à Mont-de-Marsan dans les Landes. Et un garçon de 15 ans et une fille de 16 ans ont été mis en examen ce soir et placés en détention provisoire. Ils sont accusés du meurtre par étranglement de Théo, 11 ans, le week-end dernier à Rennes. Le mobile serait la vengeance en lien avec des articles de pêche de quelques dizaines d'euros. L'Iran juge peu probable la reprise des hostilités avec les États-Unis malgré de récentes frappes américaines. Dans le même temps, Donald Trump se dit pas satisfait des négociations en cours sans être rentré dans le détail. Les déclarations de Téhéran ont cependant fait légèrement reculer les prix du pétrole. La Coupe du monde de football 2026 avec une première polémique au tournant judiciaire alors qu'elle n'a pas commencé. Les procureurs de New York et du New Jersey ont annoncé l'ouverture d'une enquête sur les pratiques de billetterie de la FIFA. Selon elle, de récents articles de presse indiquent que les supporters ont pu être induits en erreur quant à l'emplacement des sièges et que des déclarations publiques de la FIFA ont pu contribuer à la flambée des prix. Toujours du foot, mais cette fois la finale de la Ligue des Champions qui aura lieu ce samedi. Le ministre de l'Intérieur a dévoilé ce soir l'important dispositif de sécurité qui sera mis en place en France alors que le match opposant le PSG à Arsenal aura lieu à Budapest. 22 000 policiers et gendarmes seront mobilisés en France, dont 8 000 à Paris et dans son agglomération, afin de prévenir tout risque de débordement et de violence. Le sport et le tennis à Roland-Garros. Quant à Alice, s'est qualifiée pour le troisième tour après sa victoire face à Hugo Humbert. C'est fini en revanche pour Valentin Royer, battu par Novak Djokovic. C'est la fin de ce flash. Très belle nuit à toutes et tous. L'infotrafic revient dans un instant. Juste à vous dire que dans une heure, je sais et match pour Corentin Nadjarlegui qui présentera donc l'actualité.
3: Et j'ai malencontreusement coupé un peu la chic de notre ami Sébastien Poncelet qui en plus m'a très joliment mis à l'honneur avec une magnifique formule sportive. Navré de vous avoir coupé ainsi la chic. Je sais tes matchs pour moi donc Sébastien, mais merci d'avoir été bien évidemment aux manettes à la fois de l'actualité sur la route et de l'actualité générale. Comme on vous a entendu à l'instant, on vous retrouvera dès demain 20h comme d'habitude. J'en profite également pour saluer la voix de Marielle Nougaret qui vous accompagné dans le sud-ouest à laquelle je succède également en ce moment même. Côté météo, la nuit très calme mais lourde est annonciatrice d'une journée qui devrait encore atteindre des records de chaleur pour un mois de mai. Bien qu'en matinée on pourra avoir un peu de douceur par endroit, le mercure repartira très vite à la hausse pour à la mi-journée dépasser les 30 jusqu'à 34 degrés autour de Paris, Lyon, à nouveau 36 à 37 attendus près de Nantes, tout comme Bordeaux, Toulouse et Perpignan, des secteurs qui sur la carte sont colorés spécifiquement notamment sur le littoral atlantique jusqu'aux pointes de la Bretagne, le Finistère, de la Gironde au Finistère, c'est complètement coloré en orange. Sébastien vous l'a rappelé, vigilances qui sont étendues aussi dans la journée à partir de midi à Paris et donc les départements de la petite couronne. Toujours est-il qu'il devrait y avoir un petit peu plus d'air quand même du côté des Alpes-Maritimes ou encore en se rendant le long des côtes de la Manche. Ce sera les seules exceptions. Sinon, dans le ciel, soleil de plomb, surtout dans le sud-ouest, quelques nuages en début de journée des Pays de la Loire à la Normandie, où il y a d'ailleurs en Normandie toujours des risques d'orages de chaleur.
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0: 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Nous parlons de vos conditions de circulation dès qu'une nouvelle difficulté nous est signalée, tout en vous accompagnant en musique.

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1: Tout va bien sur la 355 actuellement dans les deux sens de circulation, mais notez des travaux en place ce soir et cette nuit. Pour vous qui circulez depuis Dijon, Colmar, Mulhouse, vous circulez en direction du nord, direction Paris, direction l'Allemagne. Je vous rappelle qu'au nord du contournement ouest de Strasbourg, la bifurcation entre la 355 et la 4 et la 35 est actuellement fermée pour des travaux. Vous suivez donc les déviations en place dans ce secteur.
2: Lors de votre voyage sur autoroute, vous allez sûrement croiser une zone où interviennent les services de sécurité. Ralentissez.

0: Le 107.7, c'est la garantie de rouler en toute sécurité sur le contournement ouest de Strasbourg. Nous reparlons de vos conditions de circulation après les tubes d'hier et d'aujourd'hui.
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1: Tout va bien sur la 355 actuellement dans les deux sens de circulation, mais notez des travaux en place ce soir et cette nuit. Pour vous qui circulez depuis Dijon, Colmar, Mulhouse, vous circulez en direction du nord, direction Paris, direction l'Allemagne. Je vous rappelle qu'au nord du contournement ouest de Strasbourg, la bifurcation entre la 355 et la 4 et la 35 est actuellement fermée pour des travaux. Vous suivez donc les déviations en place dans ce secteur.

0: Des pauses régulières le long de votre parcours, c'est indispensable pour rester bien concentré sur votre conduite. Les aires de repos et de service sont là pour ça. On continue, nous, en musique. Rendez-vous dans une dizaine de minutes, à peine, pour un nouveau point trafic avec la rédaction du 107.7.
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1: Tout va bien sur la 355 actuellement dans les deux sens de circulation, mais notez des travaux en place ce soir et cette nuit. Pour vous qui circulez depuis Dijon, Colmar, Mulhouse, vous circulez en direction du nord, direction Paris, direction l'Allemagne. Je vous rappelle qu'au nord du contournement ouest de Strasbourg, la bifurcation entre la 355 et la 4 et la 35 est actuellement fermée pour des travaux. Vous suivez donc les déviations en place dans ce secteur.

0: La musique et le trafic à l'honneur sur le 107.7. Comment ça roule sur l'A355 à l'ouest de Strasbourg? Vous saurez ça dans quelques minutes.
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1: Merci de votre fidélité à Radio Vinci Autoroute. À suivre, un peu de musique, l'actualité nationale et internationale résumée pour vous, la météo. Mais d'abord, voyons ensemble ce qui se passe sur la route.
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2: Tout va bien sur la 355 actuellement dans les deux sens de circulation, mais notez des travaux en place ce soir et cette nuit. Pour vous qui circulez depuis Dijon, Colmar, Mulhouse, vous circulez en direction du nord, direction Paris, direction l'Allemagne. Je vous rappelle qu'au nord du contournement ouest de Strasbourg, la bifurcation entre la 355 et la 4 et la 35 est actuellement fermée pour des travaux. Vous suivez donc les déviations en place dans ce secteur.
3: Les agents routiers interviennent sur les voies, décalez-vous et ralentissez pour passer à leur hauteur en toute sécurité. On écoute ce même message en anglais.
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